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Elvis Presley cartonné avec Stuck on You, et en juin The Everly Brothers chantait Cathy's Clown. 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
0: Bonjour à toutes et à tous, RFI Matin commence et on va beaucoup revenir ce matin sur la candidature de Marine Le Pen à la prochaine présidentielle française après sa condamnation en appel pour détournement de fonds au Parlement européen. La chef de file de l'extrême droite se pourvoit en cassation, on en parle avec nos invités. Le politologue Arnaud Benedetti à 7h13 et le député et porte-parole du RN Julien Odoul. Ce sera à 8h20, d'abord c'est votre journal. Bonjour Julien Coquelin-Rohem.
2: Bonjour Andréane, et dès le début de ce journal, les réactions de la classe politique française et des alliés de Marine Le Pen au Parlement européen. L'actualité ce matin, c'est aussi les États-Unis qui frappent de nouveau l'Iran et Téhéran qui riposte dans les pays du Golfe. On part aussi en Turquie. Le deuxième jour du sommet de l'OTAN et la bonne entente entre Donald Trump et l'hôte de ce rendez-vous, le président turc Recep Tayyip Erdogan. Et puis du foot, la déception teintée de fierté des Égyptiens qui ont bien failli éliminer l'Argentine tenante du titre hier soir en Coupe du Monde. Coupable, condamné, mais candidate, Marine Le Pen se tourne désormais vers l'élection présidentielle. Elle tentera bien pour la quatrième fois d'accéder à l'Élysée sous les couleurs du Rassemblement National malgré la décision de la Cour d'appel de Paris. Hier après-midi, les juges ont bien reconnu Marine Le Pen coupable de détournement de fonds dans l'affaire des assistants parlementaires du parti d'extrême droite au Parlement européen. Le jugement souligne la gravité objective des faits, mais les peines n'en sont pas moins plus clémentes qu'en première instance. 100 000 euros d'amende, 45 mois d'inéligibilité, dont 30 avec sursis. Les 15 restants ont déjà été purgés et laissent donc Marine Le Pen éligible. Reste la peine de 3 ans de prison, dont un enferme à purger avec bracelet électronique, que Marine Le Pen compte désormais éviter en faisant le pari risqué d'un pourvoi devant la Cour de cassation. Elle a donc confirmé sa candidature hier soir et l'annonce a fait réagir dans les couloirs de l'Assemblée nationale et dans toute la classe politique française. Charlotte Urien-Thomaca.
3: Juridiquement, la chef des députés RN peut être candidate, mais pour l'ensemble de la classe politique, cette candidature pose un problème moral. À gauche, le ton est unanimement sévère. Chez les écologistes, le député Benjamin Lucas rappelle qu'un candidat à la plus haute fonction devrait être exemplaire.
4: Nous connaissons l'adversaire à vaincre, c'est donc une délinquante, condamnée par la justice pour cela, quelqu'un qui a passé 30 ans à dire tous pourris et qui est aujourd'hui à la tête du parti le plus pourri de France, une voleuse.
3: Pour la députée socialiste Aïda Adizadeh, ces deux condamnations devraient conduire Marine Le Pen à mettre un terme à sa carrière politique.
5: Dans toute démocratie saine, une responsable politique condamnée deux fois devrait elle-même avoir la moralité de se retirer à tout jamais de la vie politique.
3: Du côté des candidats à l'Élysée, Jean-Luc Mélenchon a répondu à Marine Le Pen qu'il accuse d'avoir bénéficié d'un non-lieu pour les mêmes faits. Dans un post sur X, le leader insoumis juge la candidate RN, je cite, « minable » et estime qu'elle ment. Édouard Philippe, également candidat à l'Élysée, évoque un choix qui appartient à Marine Le Pen, mais qu'elle devra justifier devant ses électeurs.
6: Elle a été condamnée deux fois par la justice. Elle se pourvoit en cassation comme elle en a parfaitement le droit. Moi, j'entends défendre mes positions et lutter pied à pied contre les positions que prend Madame Le Pen.
3: La candidate du RN entend afficher sa détermination. Elle se rendra dès ce matin dans la Sarthe pour un déplacement de terrain avec Jordan Bardella.
2: Charlotte Urien-Thomaca, les réactions outrées dans la classe politique française, mais la prudence du côté de l'Union européenne, pourtant bien concernée. Les faits pour lesquels Marine Le Pen a été condamnée se sont déroulés au Parlement européen, mais les dirigeants de l'UE et certains groupes parlementaires ont choisi de garder le silence depuis hier. Ça n'est pas le cas des alliés de Marine Le Pen. Bonjour Pierre Benazet.
7: Bonjour.
2: La satisfaction du groupe d'extrême droite Patriotes pour l'Europe à Strasbourg, qui entrevoit ce matin une chance de reprendre du poil de la bête après plusieurs revers électoraux.
7: Oui, et si on prend la grande tribune de l'Assemblée des Patriotes organisée par Viktor Orban à Budapest en mars dernier, Marine Le Pen était à côté du Premier ministre hongrois sortant, mais aussi du Néerlandais Geert Wilders, de l'Italien Matteo Salvini. Sa Ligue du Nord, à lui, est en coalition

0: Giorgia Meloni. Mais Viktor Orban n'est plus Premier ministre et quant à Geert Wilders, son parti pour la liberté avait déjà perdu sa place dans la coalition au pouvoir. Pour ces partis qui siègent dans le groupe des Patriotes pour l'Europe, le troisième en taille au Parlement européen, la candidature de Marine Le Pen représente un espoir de revenir sur le devant de la scène politique européenne. Ce mardi, Geert Wilders a posté en français la nouvelle présidente de la France sous une photo de Marine Le Pen. Viktor Orban a salué une victoire pour la France et une lueur d'espoir pour les nations européennes éprises de liberté. Et Matteo Salvini exulte, la parole passe des juges aux citoyens. Les alliés traditionnels du Rassemblement national ne sont pas défavorables à Jordan Bardella qui préside leur groupe au Parlement, mais ils font surtout confiance à leur relation de longue date avec Marine Le Pen.
1: Pierre Benazet, merci. Et cette candidature de Marine Le Pen, malgré sa condamnation, on continue d'en parler. Édition spéciale juste après ce journal avec Andréane Mellard. L'actualité ce matin également à nouveau au Moyen-Orient, alors que le protocole d'accord entre l'Iran et les États-Unis semble une nouvelle fois vaciller. Après les tirs imputés à l'Iran contre 3 navires dans le détroit d'Ormuz, l'armée américaine dit avoir frappé cette nuit plus de 80 cibles dans le pays, dont des systèmes de défense antiaérienne. Washington rétablit aussi les sanctions contre le pétrole iranien. L'Iran avait promis cette nuit une action décisive. En réponse, il annonce ce matin avoir frappé des bases américaines dans le Golfe, au Koweït et à Bahreïn.
2: Tout ceci alors qu'en Turquie, le sommet de l'OTAN rentre dans le vif du sujet.
1: Après un dîner inaugural hier soir, les 32 dirigeants des pays membres de l'Alliance Atlantique se retrouvent ce matin pour une réunion de travail. Et comme l'an dernier, les alliés européens de Donald Trump vont tout faire pour l'amadouer. Lui qui menace fréquemment de se désengager de l'OTAN, des dizaines de milliards de dollars de contrats attendus pour prouver au président américain qu'ils ont bien engagé leur augmentation des dépenses de défense. L'hôte de ce sommet s'est lui aussi livré à une opération séduction hier. Le président turc Recep Tayyip Erdogan qui a réservé un accueil spécial à Donald Trump. Julien Chavanne.
3: Une escorte à cheval autour de sa limousine présidentielle. Un salut aux troupes.
4: Merhaba, Ashkar.
3: Et un survol d'avion de chasse. Cérémonie d'accueil sur mesure pour Donald Trump, lui qui adore les traitements de faveur. Devant les caméras, aux côtés du président turc, le président américain vante l'aéroport et les routes d'Ankara, se félicite de sa relation spéciale avec Recep Tayyip Erdogan.
5: Je pense que c'est le cas depuis le tout début, dès le premier instant. C'est tout simplement une alchimie qui fonctionne entre nous.
3: Donald Trump, toujours aussi fasciné par les dirigeants autoritaires, les arrestations de manifestants, la répression de l'opposition ou la mise au ban des médias non loyalistes ne choquent pas le président américain. Au contraire, le locataire de la Maison Blanche est venu avant tout pour faire plaisir à son grand ami avec un gros cadeau à la clé, la levée des sanctions décidées en 2020 après l'achat par la Turquie de défense antiaérienne russe.
5: Nous allons lever les sanctions. Il est temps. On ne veut pas sanctionner des amis. C'est très simple.
3: Ce qui permettrait à la Turquie d'acheter des avions de chasse américains F-35. Nous avons de meilleures relations avec la Turquie qu'avec certains de nos alliés, explique Donald Trump. Une mise en garde au pays de l'OTAN qui se plie déjà pourtant en quatre pour le satisfaire. Julien Chavanne, Ankara, RFI.
1: RFI 5h08 à Dakar, au Sénégal. C'est un nouveau rebondissement dans le bras de fer entre l'exécutif et la majorité parlementaire, alors que l'Assemblée, dirigée par Ousmane Sonko, a adopté le 29 juin une réforme de la Constitution pour renforcer ses pouvoirs et ceux du Premier ministre et restreindre par là même ceux du Président. Le chef de l'État a choisi hier de riposter. Bassirou Diomaye Faye saisit le Conseil constitutionnel qui a désormais 8 jours pour se prononcer, Léa Lisa Vesteroff.
6: Le Conseil constitutionnel devra dire s'il y a eu violation de la procédure de révision constitutionnelle ou non. Si la plus haute instance juridique du pays n'est pas amenée à se prononcer sur le contenu du texte, l'objectif pour le président est bien de tenter de retoquer cette réforme. Au nom de ceux qui s'y opposent, sa propre coalition d'abord, mais aussi les partis d'opposition et plusieurs mouvements de la société civile qui demandent plus de concertation sur le contenu et dénoncent un texte taillé sur mesure pour Ousmane Sonko, désormais désormais à la tête de l'Assemblée nationale. Politiquement, cette saisine offre une troisième voie au chef de l'État entre deux options difficiles, celle d'accepter le texte adopté à une large majorité par l'Assemblée nationale la semaine dernière et le promulguer ou le soumettre à un référendum, une opération jugée coûteuse et risquée pour l'exécutif d'un point de vue électoral. Le chef de l'État a en tout cas demandé au Conseil constitutionnel d'examiner sa requête en urgence. Il a 8 jours pour se prononcer. Léa Lisa Vasteroff, Dakar, RFI.
1: Sur le continent africain, le projet ICOP à nouveau contesté devant la justice. 4 agriculteurs ougandais ont déposé hier devant la Haute Cour de Londres une plainte contre la société britannique qui porte le projet d'oléoduc en Ouganda, détenu majoritairement par le groupe Total Energy. Les plaignants font notamment valoir qu'ils peuvent obtenir réparation contre une entreprise dont les actions menacent les efforts d'adaptation ou d'atténuation du réchauffement climatique. On en parle plus en détail à 7h, temps universel. Le réchauffement climatique causé par l'activité humaine, on ne peut plus visible ces jours-ci en France. 67 départements en vigilance orange canicule. Ce matin, les températures pourraient atteindre les 42 degrés dans le sud du pays. C'est le troisième épisode caniculaire que connaît l'Hexagone en un peu plus d'un mois. Des températures extrêmes et un début de sécheresse qui mettent à mal les cultures. Reportage de Jeanne Bartoli en Charente à la rencontre d'agriculteurs très affectés.
7: On est en train de toucher le fond, même j'ai l'impression qu'on est en train de le creuser.
8: Christophe Barbary est viticulteur à Saint-Genis-d'Irsac. Avec ses 32 hectares de vignes et ses 50 hectares de céréales, il fait face à de lourds dégâts.
7: Je vais vous faire voir, même j'ai un rang que j'ai commencé à faire tomber les raisins. Pourquoi ? Parce que vraiment, la vigne va mourir, va sécher sur pied.
8: On les voit en effet, hein, les vignes, elles sont...
7: Elles souffrent, voilà, c'est pour les protéger. Hein. Les feuilles commencent à se recroqueviller, elles sont sèches. Hein.
8: Donc, l'agriculteur estime déjà que la plupart de ces jeunes plants ne survivront pas aux 40 degrés attendus toute la semaine. Alors c'est un peu le système D pour tenter de les faire tenir.
7: Alors j'avais une réserve d'eau pluviale et j'avais un stockage d'eau de lavage que je me sers aussi pour arroser mes plantations.
8: À quelques kilomètres, Bertrand Feunier est éleveur porcin. Il fait pousser du maïs pour nourrir ses bêtes. Et cette année, le constat est accablant.
9: Donc là, on est sur des plants donc ont été semés, des plants de maïs qui ont été semés début avril. Une plante qui est assez nanifiée, pas mal de feuilles sèches et un potentiel de rendement qui est quasi nul, quoi, je pense.
8: Comme de nombreux agriculteurs, Bertrand Feunier a fait une déclaration de sinistre auprès de son assurance. Les experts se sont déplacés. Prochaine étape, l'estimation de récolte, quelques semaines avant la moisson, en espérant une indemnisation qui lui permettra d'éponger une partie de ses pertes. Jeanne Bartoli, de retour de Saint-Genis-d'Irsac, RFI.
1: Et la canicule qui touche aussi les élevages, une surmortalité notable reconnue hier par le gouvernement français qui affirme toutefois que la prise en charge des carcasses a pour l'instant été assurée. La situation sanitaire reste sous contrôle, affirme la ministre de l'Agriculture, Annie Genevard. Du foot, enfin, et à la Coupe du Monde, les Égyptiens qui ont bien cru à l'exploit hier en 8e de finale, défaite in extremis, 3-2 face à l'Argentine, tenante du titre. Bonjour Alexandre Bucianti.
10: Oui, bonjour.
1: En direct du Caire, les Pharaons ont mené 2-0 jusqu'à la 79e minute. Quelle réaction de leurs supporters ce matin?
10: Alors, ils sont déçus, mais pas abattus. En fait, ils estiment que les Pharaons ont tout donné. Ils ont même été dans l'antichambre du paradis. Mais le destin en a voulu autrement. Mais cette affirmation est rejetée par la plupart des Égyptiens. Hossam Hassan, le sélectionneur en tête, il a estimé que l'Égypte a été exclue pour cause économique et commerciale par les organisateurs du mondial qui cherchent la rentabilité.

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2: Les discrets présentent Curieuse expression.
3: Ah, tomber dans le panneau. C'est qu'on est naïve un peu.
4: C'est moi ça.
3: On tombe dans le panneau.
4: Ne serait-ce qu'une fois, j'ai reçu une carte de ma belle-fille, elle signait les deux prénoms de mon fils, et puis elle, j'ai dit, tiens, elle a signé qu'un prénom, mais rien. Puis j'ai une petite fille, elle avait 4 ans, elle me dit, mamie, je vais te dire un secret. Tu sais, Michel, il a quitté sa femme.
3: Ah bon?
4: J'ai dit, ah bon? C'est un secret. Et vous voyez, quand j'ai vu qu'elle avait signé un nom, j'ai dit, comment ça se fait ça? Et c'était vrai, hein?
3: Oui.
4: Pour dire. J'ai dit que tiens, elle n'a pas signé Michel.
5: Non, mes deux maris sont morts, moi.
3: Ah oui.
5: J'en ai un qui est mort à 46 ans. 49. 49 ans, et puis l'autre, je l'ai repris, puis il est mort avant que j'arrive ici.
3: Elle a eu deux maris, et moi
5: j'ai
3: aussi.
5: J'ai deux maris,
3: deux,
5: moi.
3: Vous voyez. On est bien, nous aussi. Alors, mes gosses sont divorcés, mais moi aussi, alors.
4: Mais maintenant, ils sont bien. Ils sont remariés, ils sont bien.
3: Voilà. Il faut être prudente. Je sais pas, s'embobiner pour une assurance ou s'embobiner pour...
4: Ah bah oui, moi
3: tous
4: aussi,
3: les jours,
4: là,
3: on a des...
4: je suis tombée dans le panneau pour une assurance.
3: Oui.
4: Alors là, je peux vous le dire.
3: Ah bah oui, je sais pas, c'est ça un petit
4: et
3: peu.
4: Et gros même. Comme moi, j'avais jamais rien eu dans ma vie, j'avais dit, je vais prendre une assurance pour mes enfants. Et j'ai versé de l'argent. Tous les mois, je versais de l'argent. Et je suis tombée dans le panneau.
3: Oui, parce qu'ils t'ont rien donné.
4: Ils sont partis, j'ai jamais... ma fille, elle a tout fait.
3: Non, mais ta fille a arrêté.
4: Mon mari est pas... Enfin, c'était mon compagnon, hein, ça faisait 40 ans que j'étais avec. Tout mon argent que j'avais versé sur la tête de mes enfants, ça a été envolé.

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0: Et Gaëtan Plenet pour le journal. Bonjour Gaëtan.
2: Bonjour Andréane, bonjour à tous.
0: Marine Le Pen condamnée.
2: Mais candidate pour la présidentielle française de l'an prochain et elle lance officiellement sa campagne, on en parle dans un instant. Et puis on vous emmène dans son fief d'Hénin-Beaumont dans le Nord. Certains se réjouissent là-bas, d'autres auraient franchement préféré Jordan Bardella. Des frappes iraniennes cette nuit au Koweït et à Bahreïn. Une riposte de la République islamique après d'autres frappes américaines celle-ci. L'Ukraine aussi, frappée cette nuit par la Russie dans plusieurs régions du pays. On va parler de la tournée africaine du chef de la diplomatie russe, Sergueï Lavrov, entamé hier en Éthiopie, de la Colombie, où le président élu dénonce une volonté de coup d'État de la part de l'actuel chef de l'État. La Colombie, éliminée de la Coupe du Monde de football, tout comme l'Égypte, la Suisse et l'Argentine qualifiées pour l'écart. On en parle dans quelques minutes dans le journal des sports.
0: Un candidat de plus à la présidentielle française de l'an prochain, une candidate en l'occurrence Marine Le Pen, se lance dans la course puisque la justice le lui autorise.
2: La chef de file du Rassemblement National a pourtant été condamnée hier par la Cour d'appel de Paris pour détournement de fonds européens. 3 ans d'emprisonnement dont une année à passer sous bracelet électronique, 100 000 euros d'amende et 45 mois d'inéligibilité, donc 15 fermes. Or, ces 15 mois, elle les a déjà purgés, alors elle pouvait effectivement se présenter, ce qu'elle a fait dès hier soir. Annonçant au passage ce pourvoi en cassation. Bonjour Raphaël Delvolvé.
3: Bonjour Gaëtan.
2: Un pourvoi en cassation qui lui permet de lancer sa candidature sans bracelet électronique et sur le thème du phénix renaissant de ses cendres.
3: Oui, c'était le scénario dont rêvaient ses soutiens et tout était prêt dans les cartons peu après l'annonce hier soir de la candidate sur TF1.
4: Ce soir, je suis candidate à l'élection présidentielle.
3: Très vite, les équipes de Marine Le Pen dégainent une campagne de communication, un site internet pour récolter des dons, un visuel montrant Marine Le Pen les bras ouverts façon Corcovado et un slogan, ouvrez les guillemets, la Renaissance. Le narratif, on le voit venir, le récit de l'insubmersible Marine. Elle survit à tout, dans le privé comme dans le public, résume un proche, ayant en tête une longue liste de tribulations. Voyez plutôt l'attentat contre son père dans sa jeunesse, des échecs politiques majeurs, avec 2 présidentielles loupées, un débat d'entre-deux-tours raté dans les grandes largeurs en 2017, des changements de pied sur l'euro et l'Europe, et des amitiés sulfureuses avec un certain Vladimir Poutine ou encore le Hongrois Viktor Orban. Et viennent donc s'ajouter à cette longue liste, ces 2 condamnations qui n'entament pas sa volonté d'être candidate, malgré avoir longtemps réclamé la probité du système qu'elle dénonce. Marine Le Pen sera bien là en 2027, une campagne dont elle reste dans les sondages la favorite et en donne également le tempo. Preuve en est, dès hier soir, tous ses adversaires se sont positionnés sur sa condamnation. Bien sûr, tout cela n'est pas une garantie de victoire pour autant.
2: Merci Raphaël Delvolvé du service politique. Marine Le Pen candidate et qui annonce déjà le nom de son premier ministre en cas de victoire, Jordan Bardella. Ils seront d'ailleurs en déplacement ensemble tout à l'heure à La Flèche dans la Sarthe, dans le centre de la France.
0: Plus au nord, à Hénin-Beaumont, on attendait bien sûr cette candidature avec beaucoup d'impatience.
2: Oui, cette ville du Pas-de-Calais est le fief électoral de Marine Le Pen qui tentera donc d'accéder aux fonctions suprêmes pour la 4e fois. Là-bas, il y en a qui sont ravis, d'autres un petit peu moins. Reportage de Marie Lecoq.
5: Au Café de la Paix, place Carnot, l'écran de la télévision passe du match de foot au journal de TF1. Pas tout à fait la même ferveur, sauf qu'hier soir, l'invité avait quelque chose de particulier, c'était Marine Le Pen. Et dans une ville où le Rassemblement National est enraciné, c'était un rendez-vous à ne pas manquer. La décision était très attendue, alors quand elle met fin au suspense et annonce sa candidature, c'est le soulagement pour Alain.
6: D'après ce que Marine Le Pen dit et propose, ça apporterait beaucoup de changements.
5: Jean-Louis partage cet engouement, lui aussi votera pour elle en 2027.
7: Je vote Marine Le Pen. De toute façon, si le résultat du tribunal avait été autrement, on votait Bardella.
5: Un tribunal un peu plus clément avec Marine Le Pen qu'en première instance, puisque rien ne lui interdit cette fois d'être candidate. Mais pour Aurélien, ça ne passe pas. Il aurait préféré qu'elle passe le flambeau.
8: Bardella aurait été peut-être plus honnête. C'est dommage, mais l'extrême droite en train de se couler toute seule.
5: Mohamed, lui, ne votera ni Jordan Bardella, ni Marine Le Pen, encore moins depuis l'annonce de sa condamnation.
9: Faut pas pour se présenter avoir un casier judiciaire vierge. Si elle gagne, elle gagne, c'est tout. Le peuple aura voulu qu'elle gagne. Mais après, la moutarde, on va tous la manger ensemble.
5: Avec l'intention de se pourvoir en cassation, Marine Le Pen gagne du temps, car tant que la Cour ne s'est pas prononcée, sa condamnation n'est pas définitive et l'exécution de sa peine est suspendue.
2: Un reportage de Marie Lecoq et on en reparle dans un instant avec notre grand invité de la rédaction.
0: Oui, le député et porte-parole du Rassemblement National, Julien Odoul, il sera dans notre studio face à Arnaud Pontus.
2: Une nouvelle hausse des cours du pétrole hier soir sur les marchés américains, ça arrive à chaque coup de chaud au Moyen-Orient. Eh bien, il y en a eu un autre ces dernières heures, peut-être d'ailleurs le plus chaud de ces dernières semaines, à tel point que l'on peut se demander si le cessez-le-feu entre

0: L'Iran et les États-Unis ne seraient pas en train de voler en éclats. En tout cas, l'armée américaine a à nouveau frappé la République islamique cette nuit. Puis, quelques heures plus tard, c'est Téhéran qui a revendiqué des attaques contre des installations militaires américaines à Bahreïn et au Koweït. Récit depuis Téhéran de notre envoyé spécial, Sami Boukhalifa.
1: Une nuit sous les bombes dans le sud de l'Iran. Plus de 80 frappes revendiquées par Washington. Principale cible, selon les Américains, des installations militaires à Keshm, Sirik et dans la région de Bandar Abbas sur le littoral du Golfe Persique. À Téhéran, les médias d'État dénoncent une agression américaine mais restent très discrets sur la nature des sites touchés. Attaque, contre-attaque, la République islamique affirme avoir riposté en lançant des missiles et des drones contre des installations militaires américaines au Koweït et à Bahreïn, notamment le quartier général de la 5e flotte à Manama. À l'origine de cette montée des tensions, l'attaque la veille de navires marchands dans le détroit d'Ormuz, attribuée à l'Iran. À Téhéran, cette nouvelle séquence était presque annoncée. Une source diplomatique rencontrée hier affirme que Washington viole l'accord de cessez-le-feu, notamment les dispositions encadrant la navigation dans le détroit d'Ormuz. Les incidents maritimes sont la conséquence directe de ces violations, poursuit cette source. Sami Boukhalifa, Téhéran. RFI.
0: Et en plus de ces frappes, Washington a aussi annoncé le rétablissement de ses sanctions économiques sur le pétrole iranien. Rare silence de Donald Trump sur les réseaux sociaux. Il s'est juste contenté de publier une vidéo semblant montrer des explosions sur le sol iranien.
2: Donald Trump qui peut en tout cas compter sur le soutien du secrétaire général de l'OTAN.
0: Les dernières frappes des États-Unis étaient absolument nécessaires, dit-il. Marc Routeux qui l'affirme également. Les États-Unis seraient pleinement engagés dans l'alliance transatlantique, malgré les craintes du contraire depuis plusieurs mois. C'est forcément dans tous les esprits à Ankara où l'OTAN se réunit en sommet depuis hier. Donald Trump y participe et aujourd'hui il doit rencontrer son homologue ukrainien Volodymyr Zelensky qui tentera de s'assurer de son soutien et de celui des autres alliés dans la guerre qu'il oppose à la Russie.
2: Et l'armée russe justement, Gaëtan, a à nouveau frappé l'Ukraine cette nuit.
0: Deux morts, une mère et sa fille de 15 ans dans la région de Mykolaïv dans le sud. Des blessés également à Kiev, à Kharkiv ou encore à Zaporijja, capitale de la région du même nom. Là-bas les combats font rage, la pression russe est forte. Oui, mais l'armée ukrainienne tient quand même ses positions défensives. C'est un reportage de Luc Alazo.
3: Rencontré sur un terrain d'entraînement à l'arrière du front de Zaporijja, cet officier du renseignement militaire résume la stratégie russe à de vaines infiltrations périlleuses et sans succès.
4: Quelques types peuvent essayer de se faufiler à travers les lignes de front, puis être ravitaillés par drone, recevoir de l'eau et ce genre de choses. Mais avant qu'ils aient la possibilité de se regrouper, ils sont souvent ciblés par des drones, par des unités comme la nôtre. Et puis ils sont tués.
3: Pas de triomphalisme pour autant sur une position ukrainienne à quelques kilomètres du front. Le jour se lève à peine. Les hommes sont fatigués, mal équipés. Oleksiy espère percevoir rapidement les premières conséquences des frappes ukrainiennes en profondeur sur les infrastructures russes.
5: Nous essayons de détruire leur logistique parce que la logistique, c'est le nerf de la guerre. Mais ces effets concrets, nous nous attendons à ne les voir que d'ici un ou deux mois.
3: Si la ligne de front reste stable, les civils ne sont pas épargnés. Dans un point de stabilisation médicale aménagé dans une cave d'un village ravagé mais encore récemment habité, ce médecin militaire déplore le ciblage systématique des civils.
6: Ils n'attaquent pas seulement les objectifs militaires, ils détruisent les villes civiles, les infrastructures civiles et les vies civiles. C'est ça la tactique russe. Vous voyez cet endroit ? Ça ressemble à Alep.
3: Alep, ville martyre de Syrie, largement détruite par les bombardements de l'armée russe en marge de la guerre civile. De retour de Zaporijja, Luc Alazo, RFI.
2: Sergueï Lavrov poursuit sa tournée africaine.
0: Le chef de la diplomatie russe est attendu aujourd'hui à Niamey, au Niger, à la deuxième session des consultations des ministres des Affaires étrangères des pays de l'AES. Et avant ça, hier, il est arrivé à Addis Abeba en Éthiopie, un pays qui cherche à diversifier ses soutiens. Correspondance de Marlène Panara.
7: Principal sujet de discussion entre les ministres, la coopération énergétique. En mars, les deux pays ont signé une feuille de route portant sur la création d'une centrale nucléaire en Éthiopie. Un accord stratégique pour Addis Abeba, explique Federico Donnelly, analyste spécialiste de la Corne de l'Afrique au sein du Centre Wilson.
8: Le pays a besoin de davantage d'énergie pour soutenir l'industrialisation, la croissance urbaine et le développement à long terme. L'énergie nucléaire pourrait offrir une source d'électricité stable et réduire la dépendance à l'égard de l'hydroélectricité, vulnérable aux aléas climatiques, mais aussi aux tensions régionales liées à l'eau, comme c'est le cas avec le grand barrage de la Renaissance.
7: La coopération militaire est un autre axe du partenariat entre la Russie et l'Éthiopie.
8: La Russie et l'Éthiopie ont une longue tradition de coopération militaire et ces dernières années, elle s'est traduite par des accords sur la formation, la modernisation technique et la coopération militaro-technique. La Russie a aussi montré sa volonté de soutenir le développement des capacités navales éthiopiennes. C'est significatif car cela renforce Addis Abeba dans son ambition de reconstruire une marine malgré son enclavement, en lien avec son accès à la mer Rouge.
7: Depuis un an, le gouvernement éthiopien revendique régulièrement un accès à la mer via le port d'Asmara, faisant craindre un nouveau conflit avec l'Érythrée. Marlène Panara, Addis Abeba, RFI.
0: Un petit peu plus de 1700 cas confirmés, 580 morts en République démocratique du Congo, dernier bilan des autorités, alors que l'épidémie d'Ebola continue de gagner du terrain. Dans Afrique Économie, dans un petit peu plus d'une heure, on va parler des conséquences économiques de cette épidémie en RDC. C'est un nouveau rebondissement dans le bras de fer qui oppose l'exécutif sénégalais et la majorité parlementaire. Le président Bassirou Diomaye Faye saisit le Conseil constitutionnel pour contester l'adoption il y a quelques jours à l'Assemblée nationale de la réforme de la Constitution. Elle restreint les pouvoirs du chef de l'État et renforce ceux de l'Assemblée.
2: En Colombie, la transition a du plomb dans l'aile.
0: Le président élu, Abelardo de la Espriella, accuse celui qu'il doit remplacer le mois prochain de fomenter un coup d'État. Il ordonne la suspension immédiate du processus de transmission des pouvoirs avec Gustavo Petro. Explication depuis Medellín de Najed Benrabah.
9: Cette décision intervient après une nouvelle sortie du président sortant. Gustavo Petro a affirmé, sans apporter de preuves, qu'une fraude électorale aurait été orchestrée par voie algorithmique avec le soutien d'entreprises privées américaines et israéliennes. Il est allé jusqu'à désigner le candidat de gauche battu au second tour, Ivan Cepeda, comme le véritable vainqueur du scrutin. En réponse, le président élu a ordonné la suspension sans délai de toutes les réunions de transition avec l'administration sortante. Pour Isaac Morales, politologue et coordinateur de la Fondation Pares, le président Gustavo Petro complique volontairement l'arrivée au pouvoir de l'extrême droite.
10: Ce qui ressort clairement ici, c'est qu'il y a une sorte de manque de volonté politique des deux côtés, où les différences idéologiques et de positions politiques ont prévalu. Je pense qu'il s'agit plus de sensationnalisme et de show médiatique de la part des deux partis, c'est-à-dire que les deux hommes politiques, tant le président actuel Gustavo Petro, que le nouveau président élu Abelardo de la Espriella sont super médiatiques. Les deux savent faire des scandales. Mais le plus touché, c'est le gouvernement entrant, car il se retrouve privé d'informations essentielles pour assumer son mandat.
9: Le président sortant a également appelé à des marches de protestation le 20 juillet, jour de la fête nationale, soit près de 3 semaines avant la date prévue pour le changement de pouvoir. Najed Benrabah, Medellín, RFI.
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11: La mode est aux jupes courtes et blazers bien repassés. 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
11: Salut les copains, ça a dû commencer lorsque j'étais en seconde ou en première. Ça m'a d'autant plus intéressé que j'étais un petit camarade de classe. J'avais été camarade de classe 2 ans auparavant de Sylvie Vartan et qu'elle a dû être l'un des premiers chouchous de la semaine. Salut les copains. Non, non, je n'en tire pas de gloire, je signalais simplement. Ça ne rajoute rien, c'est-à-dire que non, je peux fournir sur Sylvie Vartan, mais je peux fournir également des souvenirs reconstruits. Elle est passée à l'émission de Sabatier, où elle recherchait sa classe de 3e. Donc on y est. Les 2/3 de la classe de 3e se sont retrouvés là, on s'est revus, on a échangé des souvenirs, mais beaucoup n'avaient pas grand-chose à dire. Hein. Beaucoup n'avaient pas. Mais on se rappelait quand même un peu. Je rappelle que la première surprise partie, comme on disait à l'époque où je suis allé, elle y était. D'ailleurs, c'était chez son amie la plus proche. Quand je suis passé à l'émission de Sabatier pour Sylvie Vartan, c'était à la maison de la radio. J'arrive à la maison de la radio, puis je sais qu'il y a le groupe, et puis je regarde autour de moi. Il n'y a pas de groupe constitué. Il y a bien un groupe de vieilles personnes, mais ça ne me regarde pas. Et j'ai demandé à l'accueil si les gens sont là pour l'émission de Sylvie Vartan. Oui, ils sont là, c'était les vieilles personnes. J'arrivais, j'avais 40 ans, 45 ans, mais c'était la classe de quand j'avais 15 ans, j'arrivais avec les yeux de 15 ans. Donc je ne m'attendais pas à les voir avec les yeux de 15 ans, mais je m'attendais à les voir ayant 25 ans. Voilà. Et ils étaient comme moi. Mais 38 ans, ils avaient. 38 ans. Ils étaient comme moi, ils avaient 38 ans. Mais je ne m'en rendais pas compte. Et si je les voyais maintenant, il m'est arrivé à un certain moment, ça m'est arrivé pour 7-8 personnes, de retrouver leurs traces et de leur téléphoner. L'expérience montre qu'en général, on n'a pas grand-chose à se dire. Au bout de 30 ans ou 40 ans, on n'a plus grand-chose à se dire.

0: faut soulever un peu les choses, quoi, soulever le monde.
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2: Ah, tomber dans le panneau. C'est qu'on est naïve un peu.
3: C'est moi ça.
2: On tombe dans le panneau.
3: Ne serait-ce qu'une fois, j'ai reçu une carte de ma belle-fille, elle signait les deux prénoms de mon fils, et puis elle, j'ai dit tiens, elle a signé qu'un prénom, mais rien. Puis j'ai une petite fille, elle avait 4 ans. Elle dit, mamie, je vais te dire un secret. Tu sais, Michel, il a quitté sa femme.
2: Ah bon?
3: J'ai dit, ah bon? C'est un secret. Et vous voyez, quand j'ai vu qu'elle avait signé un nom, j'ai dit, comment ça se fait ça? Et c'était vrai, hein?
2: Oui.
3: Pour dire. J'ai dit, tiens, elle n'a pas signé Michel.
4: Non, on en a deux. Mes deux maris sont morts, moi.
2: Ah oui.
4: J'en ai un qui est mort à 46 ans. 49. 49 ans, et puis l'autre, je l'ai repris, puis il est mort avant que j'arrive ici.
2: Elle a eu deux maris, et moi
4: j'ai
2: aussi.
4: J'ai eu deux maris,
2: moi. Vous voyez, on est bien, nous aussi. Alors, mes gosses sont divorcés, mais moi aussi, alors.
3: Mais maintenant, ils sont bien. Ils sont remariés, ils sont bien.
2: Voilà. Il faut être prudente. Je sais pas, s'embobiner pour une assurance ou s'embobiner pour...
3: Ah bah oui, moi
2: tous
3: aussi,
2: les jours,
3: là,
2: on a des...
3: je suis tombée dans le panneau pour une assurance.
2: Oui.
3: Alors là, je peux vous le dire.
2: Ah bah oui, je sais pas, c'est ça un petit
3: et
2: peu.
3: Et gros même. Comme moi, j'avais jamais rien eu dans ma vie, j'avais dit, je vais prendre une assurance pour mes enfants. Et j'ai versé de l'argent. Tous les mois, je versais de l'argent. Et je suis tombée dans le panneau.
2: Oui, parce qu'ils t'ont rien donné.
3: Ils sont partis, j'ai jamais... ma fille, elle a tout fait.
2: Ta fille a arrêté.
3: Mon mari est pas... Enfin, c'était mon compagnon, hein, ça faisait 40 ans que j'étais avec. Tout mon argent que j'avais versé sur la tête de mes enfants, ça a été envolé.

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Est-ce que tu es prêt et toujours partant? 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Lumière et quoi? 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Oui, qu'en est-il de l'étoile? 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De ces promesses géniales que tu m'avais faites? Qu'en est-il au fait? Oui, qu'en est-il de l'envol? 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Lumière et quoi? Qu'en est-il des mille et une nuits? T'y crois? Qu'en est-il du départ? Qu'en est-il du désir dont tu me faisais part? Celui de partir, celui de partir, celui de t'enfuir.

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0: Il est 19h.
1: Il est jeudi.
0: Et c'est Gold Soul Theory. Eh bien, bonjour tout le monde. Nous sommes ravis de vous retrouver pour cette nouvelle et troisième saison de Gold Soul Theory. Toujours votre émission mensuelle consacrée à la musique soul d'hier, que j'aurai le plaisir de vous faire écouter, mais aussi à la New Soul, Pépite et autres classiques de la soul d'aujourd'hui, sélectionnés, que dis-je, dénichés, même par l'un des plus fervents parisiano-saint-germanois de la planète. Mais avant tout, mon poteau, c'est mon Yoko.
2: Comment ça va?
0: Ça va bien?
2: Ouais, c'est une très très belle présentation, beau lancement.
0: Ouais, mais je les bichonne pour toi, j'aime bien. Ouais,
2: je voulais pas saouler les gens avec le parisien, mais si vous voulez qu'on en discute, c'est avec les
0: autres. Ah bah ça a pas changé.
2: J'ai passé un été, mais fantastique.
0: C'est ce que j'allais te demander, les vacances à été.
2: J'en ai pas eu pour le coup, mais je m'en fiche. Je vis ma plus belle vie, c'est formidable.
0: Oui, puis c'est pas comme si je savais pas, parce qu'on a été, pratiquement été colocataires, c'est pas dire ça comme ça. Alors ouais, j'aimerais déjà débuter l'émission par ces excuses. Alors, car à l'instar de la saison dernière, sans vouloir faire dans la marque de fabrique, mais c'est plutôt un gros loupé de notre part, on débute encore une fois la saison un mois après le début de la bataille. J'en profite donc pour adresser mes petites excuses à Joël et le remercier pour son indulgence et de nous permettre de remettre ça pour une troisième saison.
2: Pas mieux.
0: Voilà. Bon, alors, assez de parlotte.
2: On parle musique.
0: On parle musique. Alors, on commence avec quoi?
2: Alors c'est un artiste qu'on avait déjà écouté, un album que j'ai fumé tout l'été, de Teddy Swims. Yes. La chanson c'est What Move Can I Say sur l'album, je vais y arriver, I've Tried Everything Therapy Part 1.
0: Let's go. C'est parti.

0: Eh ben, c'est okay. une façon sympa de commencer la saison, ça.
1: La coupe.
0: Ah bah ouais, ça oui, coupe cash, ça par contre, ouais, c'est clair.
1: Ça t'a plu.
0: C'était pas mal.
1: Formidable.
0: C'était quoi, du coup?
1: Alors, donc, bah oui, oui, c'est, oui, je suis là pour ça. donc, Taylor Swift pour démarrer. Ensuite, on a enchaîné avec un article qui s'appelle John Mayer. La chanson, c'était Gravity. Brièvement, John Mayer, c'est un auteur, compositeur, interprète, guitariste et producteur. C'est pas rien. Donc, c'est bah quelqu'un ouais. qui a démarré dans les bars d'Atlanta. Il a commencé à jouer, il s'est fait repérer. Souvent des belles histoires. Il a fini par rencontrer un producteur local qui l'a lancé, il a produit un premier album, etc. Ça a lancé sa carrière. Alors faut savoir que ce gars, que je connais depuis peu finalement, qui a une grosse carrière, il a fait en 2007, il a fait partie des 100 personnes les plus influentes du monde.
0: Ok.
1: Tu vois, avec Barack Obama, etc. Donc j'ai trouvé ça fou.
0: Ah ouais.
1: Bon, sa musique m'influence un petit peu, mais de là à ce qu'il soit dans les 100 personnalités, j'ai trouvé ça un peu fou. Et en gros, il y a eu un déclic dans sa carrière, c'est qu'en 2005, il a fait une tournée avec Herbie Hancock.
0: Ok.
1: Tu vois. Mm-hmm. Et c'est ça vraiment qui l'a révélé. Et puis il a enchaîné des collaborations avec Kanye West, Frank Ocean, etc. Et sa carrière était lancée.
0: Et c'est parti.
1: Et c'est devenu un grand bonhomme. Et le dernier artiste, c'était... Alors, j'ai pas envie d'écorcher son nom. Mike Apt, APT.
0: APT, ouais.
1: Ouais, tu vois, j'ai pas trop le truc. Avec la chanson No. Alors, cet artiste-là, j'ai juste réussi à choper une interview de lui. En quelques phrases, et je voudrais juste te lire parce que j'ai trouvé ça plutôt inspirant.
0: En gros,
1: il dit « J'ai grandi en me sentant différent et j'ai souvent eu du mal à m'intégrer. Pendant longtemps, j'ai couru après le succès en essayant de faire mes preuves. Mais finalement, j'ai réalisé que la musique était la seule chose qui me donnait toujours l'impression d'être suffisant. Aujourd'hui, je fais de la musique simplement parce que cela fait partie de moi. J'espère qu'elle touchera tous ceux qui se sont déjà sentis à l'écart et leur rappellera que d'être différent ne les rend pas moins importants, mais beaucoup plus importants. » J'ai trouvé ça très, très poétique, très beau.
0: Amen.
1: Hein, ouais. Mmh. Donc, ouais, non, j'ai kiffé le. Tu vois,
0: carrément.
1: C'est très simple, c'est sobre et efficace. Donc, voilà comment il se ressent, et c'est formidable. Et je vais te laisser la main.
0: Bah, c'était bien cool, en tout cas.
1: Ah, bah, bonne fin de journée.
0: À bientôt. Et ben, on repart du coup tout de suite avec la old school. Et non, et je vous dis pas qui c'est, je vous le dirai après. Et...
1: Encore une surprise.
0: Encore.
1: Oh,
0: une...
1: Oh.
0: Pas, c'est pas une surprise, une petite devinette, voir si vous reconnaissez.
1: C'est Ousmane Dembélé.
0: Merde, grillé. À toi, Ousmane. Let's go.

0: Okay. Très bien. Bon, allez, vas-y, la couche là. The surprise.
1: Ah oui, c'est vrai. Ouais, c'est
0: j'ai
1: vrai.
0: Pas trouvé.
1: Eh ben, écoutez, c'était la chanson, ça s'appelait The Sing. Non, pardon. La chanson, c'était Use Me, la reprise de Bill Withers. Et la chanteuse, c'était Madame Liza Minnelli.
0: D'accord.
1: Voilà, tu vois. Okay. Je suis tombé là-dessus, je sais plus comment.
0: J'aurais jamais trouvé.
1: Bah oui, de toute façon, oui. J'ai trouvé ça super étonnant. Bon, après, je suis pas spécialement sûr qu'il faille spécialement, pardon, je vais y arriver, présenter Liza Minnelli au vu de la carrière. Et puis en plus, ce serait forcément tout de la réalité. Mais pour résumer, on va dire que c'est déjà la fille de Judy Garland. Donc, pas belle, ça, l'ADN était donc plutôt prometteur. elle est surtout connue par le grand public. Enfin, je parle pour moi tout seul en fait, pour ses démêlés, conjugaux et maritaux. Enfin, un nombre de mariages, 4 ou 5, je crois. Enfin,
0: elle tombe rapidement amoureuse.
1: Exactement, ouais, elle s'engage facilement. Mais Liza Minnelli, c'est aussi quand même donc plus de 20 films. Le double d'album, en termes de nombre, double d'album. Et toutes ces réalisations en font une artiste aussi les plus récompensées. Ce qu'ils appellent aux États-Unis, la bénéficiaire de ce qu'ils appellent l'EGOT là-bas. C'était ce qu'on appelle l'ensemble des Emmy, des Grammy, des Oscars et des Tony Awards.
0: Ah ouais,
1: c'est,
0: okay.
1: Voilà, tu vois, c'est l'une des rares d'avoir ce grand chelem
0: oui,
1: à son
0: tableau. Mais elle n'a pas gagné la Ligue des Champions.
1: Non, voilà. Pas du tout.
0: Donc faites pas la maligne.
1: Ça devrait pas tarder. Et sinon, plus à une échelle française, on va dire, elle est officier de la Légion d'honneur, par exemple, tu vois. Son Légion d'honneur plus, etc. Quoi. Hein,
0: qui lui a donné?
1: Je sais pas du tout. J'en sais rien. Je vais chercher, puis je vous dirai. Okay. Et bon, enfin voilà, bref carrière. Et en plus, comme je disais, elle reprend Use Me de Bill Withers d'une très jolie façon, donc voilà. Ensuite, on enchaîne. On a écouté Brooke Benton et le titre All My Love Belongs to You. Et enfin, le morceau que t'as bien aimé, c'était The Bamboos. Un petit son summer, quoi. Avec I Don't Wanna Stop.
0: Est-ce que c'est aussi lourd de conséquences le nom du groupe aux États-Unis qu'en France ou pas?
1: Et donc c'est un groupe, ouais, c'est ma première, comme l'année dernière, ma première touche new old school de ce numéro. C'est un groupe australien qui a été formé en l'an 2000 et qui tourne toujours. Et qui peut être aussi placé, comme on vous le disait l'année dernière, dans le mouvement Neo Old School Soul,
0: ouais, okay.
1: Qui font des sons un peu cool, quoi. Donc voilà.
0: C'était parfaitement résumé.
1: Eh ben, je sais ce que je peux dire.
0: Si tu as mis la barre très haute, ça va être très très difficile pour moi de pouvoir enchaîner. Du coup, alors que je ne me trompe pas, on repart avec Jack Ross.
1: Exactement.
0: Le titre, c'est Shadow. Juste brièvement, c'est un artiste originaire de Floride. Et c'est quelqu'un qui a commencé à chanter et à jouer du piano à l'âge de 5 ans.
1: D'accord.
0: Donc, on parle d'une personne autodidacte, visiblement, qui sait tout faire. C'est assez insupportable.
1: Comme beaucoup de gens qu'on rencontre dans cette émission.
0: Et il est annoncé comme l'un des artistes les plus prometteurs de R&B, puisque sa carrière a démarré en 2020, donc c'est assez, c'est assez récent. Mais en tout cas, par les puristes, il est considéré comme l'un des potentiels grands chanteurs
1: futur talent, R&B,
0: New Soul, etc. Voilà, c'est ça.
1: Eh ben, c'est parti.
0: On écoute ça. Soyons fous.
1: Yep.

0: Lover.
1: La base.
0: Ça, c'est bon.
1: Alors, Jack Ross, qu'on a écouté dans un premier temps avec la chanson Shadow. Et petite nouveauté, j'ai mis deux sons.
0: Ouais, on a fait un doublé.
1: De Startist avec le second son qui s'appelle Angel of Mine. Voilà pour Startist, j'en ai parlé tout à l'heure. Et le troisième, c'était donc Kenyon Dixon avec la chanson On My Mind. Donc une chanson qui nous a fait penser à un artiste qu'on a écouté plein de fois et qu'on adore, qui est un pilier de la New Soul, qui est D'Angelo. Et c'est des sonorités similaires, dirons-nous.
0: Exactement, ouais, carrément.
1: C'est ça. Brièvement sur cet artiste, c'est quelqu'un qui a une grosse carrière et qui a beaucoup collaboré. Il a démarré, avec Tyrese, un artiste pareil qu'on avait écouté, et puis avec Beyoncé, Mary J. Blige, Justin Timberlake, Genuine. Donc,
0: petite collab sympa, quoi.
1: Que du lourd. Ouais. Il y a eu Kanye West aussi dans le lot. Il était peut-être un peu moins con à l'époque, je sais pas. J'aime beaucoup sa musique, un peu moins le personnage. Ouais. Et donc voilà pour cet artiste. Et je te passe la main pour écouter de la bonne vieille soul à l'ancienne.
0: C'est parti alors. Eh ben on repart tout de suite avec. Une chanteuse qui s'appelle Betty Harris et le titre c'est What I Do Wrong. Avec l'accent,
1: avec
0: s'il vous plaît.
1: Exactement.
0: Le titre qui veut dire qu'est-ce que j'ai fait de mal, bah parler. Voilà. C'est parti.

0: Ok, fin de notre débat off. On recentrons-nous sur la musique. C'est un mot de la merde, la politique.
1: Oui, je confirme.
0: Bon. Balance la sauce, niggas.
1: C'est parti. Alors, en premier, on a écouté, comme je vous disais, Betty Harris avec le titre What Did I Wrong. Donc Betty Harris, bon, c'est une artiste qui est pas très connue hors des frontières américaines, et qui doit être surtout connue par les amateurs de soul un peu éclairé. C'est pas mon cas. Elle compte, mais c'est une artiste apparemment qui était non négligeable dans les années 60. Elle a une petite trentaine d'albums entre 60
0: oui,
1: et
0: oui,
1: petite web, tu vois.
0: C'est quand même pas mal.
1: Ouais, ouais, c'est cool. Elle a une carrière de 10 ans, elle a arrêté d'elle-même en 70 et terminé, voilà.
0: D'accord.
1: Cool. Ensuite, on a écouté le groupe The Emotion avec le titre As Long As I've Got You. Un titre sorti en 67-68, les dates sont pas très, pas toutes d'accord. Chez Stax, le nom de l'album c'est Song of Innocence and Experience. C'est un album, en fait c'est bizarre, c'est un album qui était prévu en 78 mais qu'ils ont perdu je crois au rachat, enfin un rachat d'album, comment dire, de catalogue, maison de disques. Et en fait il est sorti en 2007 mais c'est un vieux groupe et ils utilisent, t'as peut-être reconnu notamment c'est l'original d'un sample qui a été écouté, c'était celui-ci.
0: Ah oui,
1: ça c'est
0: bah,
1: le
0: alors, Wu-Tang qui avait repris, mais
1: c'est
0: pas deux de base quoi.
1: Non, non, c'est le son que t'entends en arrière-fond, c'est le sample de cette chanson-là, voilà. Et du coup, voilà. Et après, on a écouté, c'était Monsieur King Floyd avec le titre Groove Me, un titre de 71.
0: King Floyd.
1: Ouais, King Floyd,
0: il s'appelle avec.
1: Carrément, King Floyd. Un titre de 71 sur l'album qui s'appelle King Floyd.
0: Ça n'a absolument rien à voir, mais dis-moi. Vu que la sonorité est la même, il n'y a pas le chanteur des Pink Floyd qui est mort récemment là ? Il me semble que si.
1: Ah bah je sais
0: J'ai
1: pas.
0: Vu, si, je crois qu'il est décédé.
1: Ah ouais ?
0: Genre il y a deux semaines ou ouais, un truc comme ça.
1: Ah bah là ouais, je savais même
0: il
1: pas.
0: Il me semble, ouais.
1: Ah,
0: bah, tu savais pas non plus pour Matthew Perry à l'époque.
1: Oui, ça c'est private joke, mais elle est ouf celle-là, ouais, c'est clair. Oh la vache. Ouais, voilà, carrément. Voilà,
0: on parle tous les deux, on est bien.
1: Eh bah, je vais regarder ça pendant qu'on vous passe la suite.
0: Il me semble, j'ai un doute, c'est en tout cas un groupe emblématique et je crois que c'est Pink Floyd.
1: Ok.
0: On vous redira ça tout à l'heure.
1: Eh bah ouais, je regarde et puis je vous dis.
0: Ok. C'est moi qui repars.
1: C'est
0: on
1: parti,
0: repart ouais. Avec un artiste qui s'appelle Dre Scott avec la chanson Feelings.
1: Go.
0: C'est parti.
1: Go.

0: Ok. Et c'est reparti.
1: Donc, on a écouté Dre Scott par deux fois. Alors, il y a eu petite inversion. On a écouté le titre Million Shade dans un premier temps et Feelings sur le deuxième. Et non pas l'inverse, comme je l'ai annoncé. Donc voilà, c'est un artiste qu'on avait déjà écouté une fois, Dre Scott, qui avait été révélé à l'époque par l'émission américaine, je vais y arriver, American Idol. Et donc voilà, c'est un artiste qu'on avait déjà écouté. On a ensuite écouté Ethan Fisk, qui n'a pas de problème avec les impôts, je vous le rassure.
0: Il l'a fait en plus, putain. Oh la vache.
1: Avec le titre Boy Back, avec un petit solo de saxo que j'aime beaucoup à la fin. Et je reviens sur la deuxième coquille de tout à l'heure quand même, parce que j'ai
0: donné
1: une info minable en parlant du chanteur de Supertramp,
0: du coup.
1: Qui est décédé récemment, parce que Pink Floyd, il est décédé en 2008. Donc
0: un peu moins récemment.
1: C'est un peu moins récent. Et c'est Supertramp, donc voilà, pour mes infos ratées. je te laisse la main et j'arrête de parler définitivement.
0: On est mal barré alors. Eh ben, du coup, je repars. On repart avec le groupe qui s'appelle Malted Milk et la chanson c'est Soul of a Woman. Et je vais arrêter de parler anglais ce soir. On y va.

0: Yeah.
1: Encore un bel accent.
2: Ça va, je ne pas trop. Oh, j'arrête de parler.
1: C'est dur aujourd'hui.
2: C'est compliqué.
1: C'est très dur aujourd'hui.
2: C'est à moi. Oui, c'est à moi. Alors, qu'est-ce qu'on a écouté? On a écouté, oui. Alors, comme je vous disais, le groupe Malted Milk, la chanson c'était Soul of a Woman. Alors, ce morceau-là, bah, c'est la deuxième touche New Old School de l'émission. C'est un extrait secret d'un EP du groupe, donc Malted Milk, sorti en 2011. Même là, si on tend peut-être un peu plus vers le blues, mais ce qui a attiré mes oreilles et mon attention, alors au-delà, bien sûr, que ça sonne un peu comme de la vieille... Comme on disait, Thousand, ouais, voilà, c'est ça, Soul du Sud.
1: Est-ce que tu veux que je termine tes phrases?
2: Donc, Soul du Sud. Et ben, la particularité, c'est que c'est des petits Frenchies. C'est deux gars, okay. C'est deux Nantais, monsieur Arnaud Fradin et Jean-Pierre Boyer.
1: Pour, oui, ça sonne moins US.
2: Bah ouais, c'est ça, c'est clair. Ouais. Le groupe, il a été fondé en 93, donc par ces deux personnes. Et en plus, bah, vous l'avez peut-être remarqué, mais ce qui ne gâche rien, c'est que ça ressemble un peu, c'est ça qui a attiré mon attention, ça ressemble un peu à Al Green, tu vois, après je suis peut-être une petite fixette. Bah, du coup, il n'y aura pas d'Al Green ce soir, voilà, c'était ma...
1: Qu'est-ce qui se passe? Non, bah, c'est vraiment un jour sans.
2: Ouais, oui, c'est clair, ouais. Alors ensuite, on a écouté le groupe The Dramatics, avec le titre Your Love Was Strange, sorti en 69 chez Stax. C'était la face A d'un single, comme ils faisaient beaucoup à l'époque.
1: Alors les Dramatics, c'est... Il y a un film sur eux, le film Detroit.
2: Ouais,
1: c'est sur les Dramatics, en fait. Enfin, en tout cas, dans le film, ouais. Au-delà des violences policières,
2: oui,
1: etc. Il y a le groupe où, justement, il y a le chanteur des Dramatics qui, finalement, ne fait pas carrière parce qu'il a tellement été choqué par toutes les violences, etc., de l'époque,
2: okay.
1: qui finalement arrête tout, et le groupe quand même continue et a finalement plutôt une belle carrière, quoi. Mais c'est focus un peu sur cet artiste là qui a tellement été détruit par les émeutes de l'époque. Alors c'est un nom bien précis.
2: Oui, je sais plus, mais
1: le film il est dingue.
2: Ouais. Tu vois, en plus c'est un film.
1: Il est vraiment bien. Il est très long à se lancer, je me souviens, mais il est plutôt. Je te le conseille. Et d'ailleurs, je le conseille à tout le monde.
2: Carrément, tu vois, je raconte un peu ma vie, mais j'ai hésité à regarder ce film-là parce que j'ai encore un film de plus où tu vois qu'ils en prennent plein la gueule.
1: Ouais, voilà, c'est ça. Mais là, c'est aussi autour de la zik et tout ça.
2: Ok.
1: Il finit chanteur dans une église, en fait, en gros.
2: Tu me l'as, et j'espère qu'on vous l'a bien vendu, du coup. Carrément.
1: Ou pas.
2: Et donc voilà. Ah non, il m'en restait un, pardon, excusez-moi. Et donc oui, le titre que tu appréciais hors antenne, c'est un titre de monsieur Willie Little Beaver Hale.
1: Qui est de la Creuse, cette fois-ci.
2: C'est sûr et certain, ouais. Un titre de 72, face B d'un single slash... sorti sur l'album aussi Katy Pearl, chez le label Stone Music, et il est sorti en 72, je l'ai dit, ouais.
1: Oui,
2: voilà.
1: On repart.
2: À toi de jouer.
1: Tout de suite, avec un groupe qui s'appelle Nicotine Dolls.
2: C'est ça.
1: Et le titre, c'est Nothing I Do. Très bel accent.
2: Eh ben, I Do.

0: Et ça coupe sec encore.
1: Et bah voilà, c'est cadeau.
0: C'était pas mal le dernier.
1: Aussi. Ouais. Alors du coup, on a démarré One Nicotine Dolls, là, tu as aimé la voix.
0: Ah ouais, ça c'était... Ouais.
1: Bon, la voix du chanteur, qui s'appelle d'ailleurs Sam Siri, pour information. C'est initialement un groupe de pop-rock. Oh, mon casque qui me fait mal à l'oreille. De pop-rock, mais voilà, qui a dérivé un peu sur la soul, new soul, un peu
0: folk,
1: jazz
0: ça,
1: aussi, ouais.
0: Ouais.
1: Et donc, c'est un groupe de 4 artistes, je vais donner les noms, puisque je les ai sous les yeux. Donc, Sam Siri pour le chant, il y a un guitariste, John Hayes, le bassiste, c'est John Merritt, et le batteur, c'est, qu'on n'a pas entendu sur ce morceau, puisqu'il n'y a pas de batterie, mais c'est Abel Tabarez. Mais en tout cas, ouais, un bon groupe qui sont visiblement, ce que je regardais, en conflit avec leur maison de disques ou quelque chose comme ça. Il y a eu une tournée d'annulée récemment, une histoire de pognon, je suppose.
0: Et voilà.
1: Donc voilà, le problème de la vie. on a enchaîné avec Joseph Salomon, pareil, c'est un artiste qu'on avait déjà écouté, avec la chanson Valérie, reprise par Kinvey.
0: Par Kinvey.
1: Donc voilà, pour la vanne pourrie. Donc oui, artiste qu'on avait déjà écouté. On parlait de la petite anecdote où j'avais aux États-Unis trouvé une boutique de vinyle où il y avait plein de vinyles de cet artiste-là que j'avais voulu te ramener, mais j'étais tombé sur Al Green, donc j'ai pas pu y échapper. Je me suis dit, c'est une valeur sûre, en espérant qu'il l'ait pas déjà.
0: Eh ben non, je l'avais pas.
1: Non, tu l'avais pas, donc c'était assez formidable. Et on a terminé avec un artiste qui s'appelle Eric Zane, et son titre c'était Only Want You, qui est sorti, donc c'est assez récent, en 2022. Voilà pour la New Soul.
0: Okay.
1: Je te laisse la main.
0: Eh ben on repart sur de la old school. On repart avec l'artiste qui s'appelle Bonnie Raitt. Et voilà, et le titre c'est Thank You. Merci à vous de votre écoute.
1: À toi aussi.
0: C'est parti.

0: This is the end.
1: This is the end.
0: Alors.
1: Alors, on a écouté quoi ? On a écouté, alors oui, on a écouté Bonnie Raitt avec le titre Thank You, comme je vous le disais. Donc, un disque de 71 chez Warner Bros. Alors, à savoir que Bonnie Raitt, une fois n'est pas coutume, parce que c'est ce qu'on dit souvent dans cette émission, c'est une chanteuse de type caucasienne, vous dira-t-on. En fait, c'est pas une chanteuse black, quoi.
0: Oui, pourtant, j'avais compris.
1: Pourtant, elle a la voix, quoi. C'est une voix bien puissante et c'est une artiste qui est vraiment très, très particulière et surtout très connue parce qu'elle a quand même 13 Grammy Awards à son
0: palmarès. Je voulais dire 13 grammes.
1: 13 Grammy Awards à son palmarès et une petite anecdote, le Rolling Stone Magazine l'a quand même classée dans les 100 meilleurs guitaristes et chanteuse de tous les temps.
0: Ah oui.
1: Ouais.
0: Ah oui, effectivement. Ouais, ouais.
1: Donc du coup, tu vois, belle artiste. On a écouté ensuite Limosis avec le titre Bad Girl. Limosis, je vais pas revenir dessus parce je vous ai déjà proposé plusieurs sons dans les précédentes saisons. L'album c'est Time and Place sur le label Maple Record et le titre, je l'ai dit, c'était Bad Girl. Et il est sorti en 71 aussi, comme celui de Bonnie Raitt. Et enfin, c'était James Kerr, avec la voix puissante, une petite voix à la Otis Redding. Un titre sorti en 66, sur la face A d'un single, dont la face B est un titre qui s'appelle Coming Back to My Baby, que j'ai écouté aussi en passant, et pas mal, je le mettrai peut-être dans les prochains numéros. Et le label, c'était Stateside. Voilà.
0: Parfaitement résumé.
1: À vous de jouer.
0: C'est à moi, on repart avec un chanteur qui s'appelle Brady Turner, ouais. De type caucasien, il ressemble un peu à Teddy Swims, en moins ravagé dirons-nous,
1: okay. Tu vois,
0: plus jeune. La chanson c'est Just Need Sometimes et c'est un son récent puisque c'est de 2024.
1: C'est parti.

0: Et voilà.
1: C'était la dernière.
2: Pour toi, oui.
0: Du ouais. Soul. Je suis pas long puisque tu as encore une session à passer. Donc, on a démarré avec Brady Turner. On enchaînait avec mon gros kiff personnel de Music Soul Child. Je l'avais pas écouté depuis quelques émissions. Donc, oui, non, mais sur la fin, je l'avais pas mis.
2: C'est vrai, c'est
0: 10
2: vrai.
0: Ans. Donc le titre, je vais y arriver, So Beautiful sur l'album On My Radio, le cinquième, sorti en 2008, avec un très bon album avec des collabs notamment avec Mary J. Blige, où il y a Damien Marley aussi dessus.
2: Ah ouais,
0: de Bob Marley. Et on a terminé cette session avec un artiste qui s'appelle Taylor Dean, et la chanson c'était Blue with Sky.
2: Chris Stapleton, pardon, ça m'est revenu.
0: Okay. Vous êtes à l'antenne.
2: Oui, pardon.
0: La reprise, reprise
2: de Chris Stapleton. Ou l'inverse, je sais pas quoi. Désolé.
0: Non, c'est assez récent, donc c'est la reprise de l'artiste que tu viens de nommer.
2: Ok.
0: Je te laisse la main sur cette dernière session.
2: C'est parti pour la dernière session old school. On démarre avec Luther Ingram et le titre c'est I'll Be Your Shelter. C'est parti.

0: Et voilà.
1: C'était parfait.
0: Voilà qui clôture cette session old school et qui clôture l'émission.
1: Accessoirement.
0: On dépasse un tout petit peu, mais on va faire vite. Je vais juste vous annoncer les titres et les chanteurs. Alors, on a écouté, si je m'y retrouve, en premier I'll Be Your Shelter de Luther Ingram. Ensuite, on a écouté les Neville Brothers avec le super titre Yellow Moon. Et enfin, c'était Willie Hutch sans Starsky. I love that's what
1: tu m'as devancé.
0: Tu crois que j'allais te la laisser celle-là? T'es ouf ou quoi? Et donc, oui, voilà qui clôture la première émission de cette troisième saison. On remercie encore une fois Joël de nous permettre de faire les foufous à l'antenne.
1: Merci infiniment.
0: Ouais, carrément.
1: On se gave, Joël.
0: C'est génial. Et on vous dit, on espère que vous allez kiffer cette émission, kiffer cette année. On est content de vous retrouver.
1: Et on se retrouve le
0: radio.
1: Mois prochain.
0: Exactement.
1: Troisième jeudi du mois.
0: Comme d'habitude.
1: 19h-21h.
0: Exactement. Juste avant All Blues de Bruno.
1: C'est ça.
0: Sur l'autre radio dont les fréquences sont, s'il vous plaît, monsieur Yoko.
1: 107 à Laval et 107.9 à Château-Gontier.
0: C'est magnifique. Allez, à plus.
1: À bientôt, bisous.
0: Ciao.
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4: Salut les copains, ça a dû commencer lorsque j'étais en seconde ou en première. Ça m'a d'autant plus intéressé que j'étais un petit camarade de classe. J'avais été camarade de classe 2 ans auparavant de Sylvie Vartan et qu'elle a dû être l'un des premiers chouchous de la semaine. Salut les copains. Non, non, je n'en tire pas de gloire, je le signale, ça, signalais simplement. Ça ne rajoute rien, c'est-à-dire que non, je peux fournir sur Sylvie Vartan, mais je peux fournir également des souvenirs reconstruits. Elle est passée à l'émission de Sabatier, là où elle recherchait sa classe de 3e. Donc on y est, les 2/3 de la classe de 3e se sont retrouvés là, on s'est revus, on a échangé des souvenirs, mais beaucoup n'avaient pas grand-chose à dire. Hein, beaucoup n'avaient pas. Mais on se rappelait quand même un peu. Je rappelle que la première surprise partie, comme on disait à l'époque où je suis allé, elle y était. D'ailleurs, c'était chez son amie la plus proche. Quand je suis passé à l'émission de Sabatier pour Sylvie Vartan, c'était à la maison de la radio. J'arrive à la maison de la radio, puis je sais qu'il y a le groupe, et puis je regarde autour de moi. Il n'y a pas de groupe constitué. Il y a bien un groupe de vieilles personnes, mais ça ne me regarde pas. Et j'ai demandé à l'accueil si les gens sont là pour l'émission de Sylvie Vartan. Oui, ils sont là, c'était les vieilles personnes. J'arrivais, j'avais 40 ans, 45 ans, mais c'était la classe de quand j'avais 15 ans, j'arrivais avec les yeux de 15 ans. Donc je ne m'attendais pas à les voir avec les yeux de 15 ans, mais je m'attendais à les voir ayant 25 ans. Voilà. Et ils étaient comme moi. Mais 38 ans, ils avaient. 38 ans. Ils étaient comme moi, ils avaient 38 ans. Mais je ne m'en rendais pas compte. Et si je les voyais maintenant, il m'est arrivé à un certain moment, ça m'est arrivé pour 7-8 personnes, de retrouver leurs traces et de leur téléphoner. L'expérience montre qu'en général, on n'a pas grand-chose à se dire. Au bout de 30 ans ou 40 ans, on n'a plus grand-chose à se dire.

0: comprends pas ce qui se passe.
1: Ah, je peux retrouver ça aussi, moi. L'autre radio, d'ailleurs, sur le site, l'autre. Je tape Google, l'autre radio.
2: Tu l'écoutes sur Internet. T'as toutes les rubriques sur Internet, tu les chopes.
3: Les radios Internet, il y a d'autres radios sur Internet. Voilà.

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10: Évidemment, il y a une mouche dans le studio. Salut, bienvenue à l'écoute de la bande-son, votre rendez-vous avec la musique de film, la plus grande actrice de cinéma. À retrouver en direct le lundi à 20h à Nantes sur JTFM 91.2 et en DAB+, à Nantes et Saint-Nazaire, en podcast sur toutes les plateformes et en streaming sur jtfm.fr, bien sûr. À l'affiche aujourd'hui, la bande-son poursuit son rendez-vous régulier avec la bande-son Classics à l'occasion de sa 10e saison, qui touche bientôt à sa fin, mais nous avons encore quelques festivités à fêter ensemble à l'antenne. Une heure de classiques de musique de film pour se faire plaisir, se détendre, s'évader, se remémorer les films que l'on aime avec, ce mois-ci, l'été au cinéma, bien sûr, c'est le mois de l'été, il fallait en profiter. Quels sont les grands classiques des films qui se déroulent durant l'été? Eh bien, la bande-son classique, ça vous propose un florilège totalement subjectif, comme à son habitude, des meilleures musiques de films, eh bien, qui se déroulent durant l'été au cinéma. Alors, c'est quel bouton? C'est celui-là, je crois. Hein

0: je t'avais en point de mire, j'ai mis 3 virages pour te rattraper. Bordel. Oh, secours, Manos, demain, tu vas voir que j'arrive pour qu'ils sont tous partis se coucher. Ou alors, faut me mettre un moteur.
1: T'as fait beaucoup de kilomètres?
0: Pour mes frères, 100. Hein. La vérité, j'en ai fait 50. J'ai bu 3 canettes, bah, qu'est-ce que tu veux, c'est comme ça. T'aurais pas une cigarette? Tu sais ce qu'il dit, Pimpon, que je suis con comme un ver à dents.
1: Vous êtes tous pareils dans la famille.
0: Un ver à dents de cristal.

0: quoi tu penses?
1: Il y a une course que je peux me faire. Je le sens.
0: Où ça?
1: À Carpentras. À la fin juillet, la semaine après ton mariage.
0: À Carpentras?
1: Ouais. 18 fois le tour de la ville avec une prime à chaque passage.
0: Qu'est-ce qu'on te donne si tu gagnes?
1: Un bout de métal avec mon nom marqué dessus, un vélo de merde que pas un pont-fourgueur a pour 50 sacs.
0: J'aimerais bien que tu gagnes.
2: Et nous aussi, on aimerait bien qu'il gagne, François Cluzet, dans L'été meurtrier en 83, film de Jean Becker avec Isabelle Adjani et Alain Souchon. Et la musique est signée de Georges Delerue, celle qui démarre derrière moi. On a démarré cette émission en revanche avec la musique de Alain Romance pour Les vacances de Monsieur Hulot en 53, film de Jacques Tati bien sûr.

D'ailleurs, pour ceux qui ne le savent pas, sachez qu'il y a une statue de Monsieur Hulot sur une plage à proximité de Saint-Nazaire. Voilà, pour la bande son diffusée sur JetFM qui est mis en Loire-Atlantique. Et il est aussi disponible en podcast sur toutes les plateformes et à travers toutes les régions de France et bien au-delà. Donc, si ça vous intéresse, n'hésitez pas à faire le chemin. C'est la bande son classique été, donc forcément je fais un peu mon office de tourisme.

0: Le type et la fille sont en train de se ploter quand ils entendent à la radio qu'un tueur frappadingue s'est échappé d'un asile d'aliénés.
1: Non, non, c'est pas du tout ça. Le type va chercher de l'aide, mais la fille reste dans la voiture et elle entend un bruit. Un genre de frottement.
2: Non, il s'est fait décapiter.
3: Non, on l'a éventré avec un crochet.
2: Oh mon Dieu!
1: Je crois qu'il est mort.
2: Mais on peut pas le laisser ici.
1: Dis-moi, Miss Futur Juriste, c'est quoi la peine pour un homicide, hein? On conclut un pacte, ici et maintenant. On portera ça dans la tombe.
2: J'ai reçu ça. C'est pas vrai?
3: Quelqu'un a essayé de te tuer. Il faut prévenir la police. C'était un accident.
1: C'était pas un accident, c'était un meurtre.
0: Il me poursuit, moi aussi. J'ai reçu une lettre.
1: Moi, je me fais écraser. Hélène se fait taillader la crinière.
2: Et vous, là-bas, vous voulez quoi? Qu'est-ce que vous attendez?
1: Il y a quelqu'un?

0: souviens-toi, l'été dernier.
1: Eh bien, vous venez d'avoir le titre du film dans la bande-annonce, qui est d'époque. Hein. Pourtant, c'était du HD, mais bon, c'est un peu mal vieilli. Souviens-toi, l'été dernier, en 97, le film de Jim Gillespie. Alors là, c'est pareil, une saga qui en a fait plusieurs épisodes par la suite, mais film malgré tout culte, du moins pour les gens de ma génération qui aiment se faire peur. Souviens-toi, l'été dernier, bah, c'est ce qu'on appelle un slasher. C'est une bande de jeunes qui renversent sur la route alors qu'ils sont quand même bien enivrés dans une décapotable sur une route mal éclairée. Un homme, et dont ils ne vont retrouver en fait que les bottes et pas le reste du corps. Et finalement, un an après, cet homme, du moins le croit-on, va se venger en tuant les différents protagonistes un par un à l'aide d'un pic, alors pas un pic à glace, mais une sorte de croc de boucher, voilà. Et l'homme, le tueur, est entièrement vêtu, masqué, on ne voit pas son visage, eh bien d'un cire et de pêcheur. Voilà, je ne vous en dis pas plus si vous ne l'avez pas vu, mais je vous le conseille, bien sûr, parce que c'est, comme Scream et d'autres films de cette époque, un peu incontournable. Souviens-toi, l'été dernier, en 97, de Jim Gillespie et la musique de John Debney. Pardon. Sachez que le film est ressorti en version restaurée Ultra HD 4K tout récemment.

Alors là, on change de registre, on quitte le film d'horreur pour le film un peu historique. Ouais, un peu historique, à la Oliver Stone, avec Né un 4 juillet, sorti en 89, la musique est signée de John Williams. Film avec Tom Cruise, donc un personnage principal, qui donc interprète un vétéran du Vietnam. Et bah oui, ça se passe l'été, Né un 4 juillet. Et qui est aussi, vous le savez bien sûr, le jour de la fête nationale aux États-Unis, le jour de l'Independence Day. Je voulais juste revenir rapidement sur L'été meurtrier en 83 de Jean Baker avec Isabelle Adjani, qui n'est pas, a priori, contrairement à la bande-annonce, hein, je pense que vous connaissez le film, hein, pas une comédie, ni même vraiment une comédie sentimentale, hein, malgré le pitch. C'est un peu même du Rape and Revenge, hein, on pourrait appeler ça dans le cinéma de genre. Une femme, donc Isabelle Adjani, qui a été violée, qui est l'enfant d'un viol, et qui donc souhaite bien sûr se venger de ses tortionnaires.

0: parle beaucoup de vous à la radio, monsieur Cobb.
1: Alors, qu'est-ce que vous faites, là?
0: Vous serez obligé d'en passer par quelqu'un. Sinon, vous êtes un mort sur pied.
1: Je ne fais jamais confiance à personne. On en va à mon argent ou à ma vie?
0: Pas moi.
2: Nous recherchons un homme nommé Jimmy Cobb.
0: Ah, si tu dis un mot, déjà quelqu'un t'est morte.
3: Le gosse dit que c'est son père, Calmago.
0: Where is he? Chez moi. Vivant et chez moi.
1: Cobb, tu l'as vu?
4: Oh, il n'y a pas besoin de le voir pour savoir qu'il est là.
2: Si on disait que tout ça c'est un malentendu, il n'y a qu'un malentendu.
5: Le Mago, il la tit toujours.
6: Picaillot pour toute la vie.
7: On l'a retrouvé ce que tu cherchais.
1: Combien? Tout.
0: Ils disent que vous êtes foutus. Toute la région est cernée, il y a des barrages partout.
1: Donne-moi tout! Parce que t'es foutu!
0: Combien vous avez tué d'hommes, monsieur Cobb?
2: Le gendarme Marceau s'est fait descendre cette nuit par Cobb. Rika s'est tiré!
0: Ce crime ne sera jamais le mien, même si vous reprennent.

est retour en France avec un film français bien nommé. C'est de vraiment de saison, on ne pouvait pas faire mieux. Le film s'intitule Canicule, sorti en 84, film d'Yves Boisset. La musique qui démarre derrière moi est celle de Francis Lay. Film avec avec Miu Miu, et pas Martine, et Lee Marvin, voilà, qui interprète ce héros, donc un certain Jimmy Cobb, qui en fait est poursuivi, pourchassé, parce qu'il, figurez-vous, détient une coquette somme d'1 milliard de centimes, et que plusieurs personnes comptent bien mettre la main sur son magot et l'éliminer par la même occasion. Donc Lee Marvin dans un film français, signé donc Yves Boisset, sorti en 84 avec Miu et également Jean Carmé, ne l'oublions pas. Je vous conseille vraiment ce film qui est sorti il y a quelques temps chez Studio Canal dans la collection Make My Day de Jean-Baptiste Torré et que vous pouvez certainement retrouver en vidéo en cherchant bien.

0: Allez, allez, mes chéris, vous allez rater le car pour le camp.
1: Bon sang, regardez toutes ces jeunes nymphes, les gars. Et toi, va voir aucun poil et la police. Moi, j'avoue que ça me donne des idées.
2: Harry, à l'âge qu'elles ont, elles savent sans doute rien de ce que tu as à l'esprit.
1: Arrête-moi ça, Ben. Tu saurais qu'elles sont jamais trop jeunes.
3: Quoi de neuf, vieux?
4: Oh, tu sais, rien de bien excitant. Elle, c'est ma cousine, Angela.
3: Salut, ça va?
4: Elle dit rien, elle est gênée.
3: Ça t'ennuie de répondre, Ben? Elle est pas très causante à ce que tu vois. À part ça, vieux, c'est loin d'être une fan de ta cuisine, on dirait.
1: Je crois que j'ai quelque chose que tu trouveras à ton goût.
4: Hé, hey, vous la laissez, ouais?
5: Toi, t'es mieux de la pousser. T'as rien vu, compris?
2: Quel est le diagnostic, docteur?
6: Eh bien, il est gravement brûlé sur tout le corps. Le pire, c'est le visage.
3: Oui, mais ses yeux.
6: Je n'en sais rien encore. Bon sang, c'est terrible ce qu'il supporte.
7: Hé, hey, Angela. Dis, comment ça se fait que tu t'es jamais douché avec nous? Hein?
8: Bordel de merde, on peut même plus chier tranquille ici. Ça va pas, non? Ouvrez cette porte, t'es pas les idiots! Ouvrez, merde!
7: Tu te rappelles pas du dîner que tu m'as promis? Dans l'intimité?
1: Ouais. 8h, 8h15?
7: Ah, c'est d'accord, j'y serai.

0: reste combien de campeurs?
1: Oh, je dirais, moi, une vingtaine, peut-être.
0: Le mieux, c'est de plier bagages et de s'en aller. C'est pas demain la veille qu'on aura d'autres clients ici.
1: Angela! Angela!
2: Hé! Hey, où est-ce que tu vas?
3: J'ai rien fait, moi, bordel de merde! Arrêtez! Arrêtez ça! Ayant culé, j'ai rien fait! Arrêtez!
4: En liberté, ne laisse sortir personne de ton dortoir.
5: Tu sais que Paul et Ricky ne sont pas revenus encore?
4: On ferait mieux de les chercher maintenant.
6: Bon, alors tout le monde par deux et fouillez partout, jusque dans les chambrées qui sont vides.
4: Je prends ma torche et on va chercher en bas.
2: Ça te dirait qu'on se baigne?
1: Maintenant? Mon maillot est au dortoir.
2: Tu n'en as pas besoin.

Massacre au camp d'été. Alors ça, c'est un film sorti en 83 de Robert Hiltzik. Et la musique de Edouard Bilous avec Frankie Vinci, Angela Stem derrière moi. Le film est ressorti tout récemment dans la collection / édition chez ESC Films. Je vous le conseille vivement. Un petit slasher très surprenant. Et oui, je vous en dévoile pas la fin parce que vraiment, elle est bluffante. J'ai rarement vu une fin et pourtant j'en ai vu. Et une fin de film d'horreur de cette tenue. Massacre au camp d'été, en fait, c'est l'histoire d'Angela, une petite fille qui part avec son cousin en colonie de vacances. Mais bon, elle est quand même relativement introvertie, assez timide, même très timide, timide, même maladivement timide. Et du coup, elle va être un peu, comme toujours, hein, les autres vont... Elle va être un peu le souffre-douleur de ses autres camarades qui vont petit à petit disparaître les uns après les autres, du moins ceux qui lui auront fait du mal, et jusqu'à ce qu'on découvre à la fin la véritable identité d'Angela, mais je ne vous en dis bien sûr pas plus. Il faut voir ce film, Massacre au camp d'été. De toute façon, les films d'horreur se passent durant toutes les saisons, et souvent, les très bons ont également lieu l'été.

0: Et les parents des petites, ils vont pas venir finalement? Ils devaient venir. Vous deviez être 5.
1: Ben si, ils vont venir. Ouais. Ils auraient pas loué une grande maison comme ça sinon. Et vous êtes pas un peu à l'étroit en bas?
0: Ben on est en train d'agrandir. Je creuse un peu tous les jours. L'an prochain, on aura une pièce de plus.
1: Comme ça, vous pourrez prendre vos aises. Mais il pleut ou quoi?
0: Oh non, pas avec ce soleil. C'est pas un peu trop de soucis, de petites pisseuses comme ça en même temps? Vous êtes jeune? C'est pas un défaut, mais enfin, à votre âge, on préfère faire autre chose.
1: Mais moi, j'ai deux enfants.
0: Non.
1: Deux garçons.
0: Et où ils sont?
1: En nourrice, chez ma grand-mère. Ah. Bah, je peux pas faire autrement, vous pensez bien.
0: Et le père, il s'en occupe pas?
1: Il y en a pas de père. Il y en a jamais eu. Mais il pleut ou quoi, là? Je reçois vraiment de l'eau, moi.
0: Non, il pleuvra plus, il y a le vent d'ouest qui s'est levé. Marqué avec tous les Spoutniks qui nous envoient là-haut, on sait plus. Non, mais le baromètre est au beau. Vous l'avez pas vu, le baromètre? C'est moi qui l'ai fait.
1: Voilà, c'est compliqué, hein?
0: Ah, bah, voilà. Alors, là, c'est quand il fait beau. Et ça, c'est quand il pleut.
1: Oh,

Alors, vous avez peut-être connu, bien sûr, un extrait de La Baule les Pins en 90, film de Diane Curis. Alors, après la plage de Monsieur Hulot, nous débarquons à La Baule. sans commentaire. Musique de Philippe Sard, on avait évoqué ce film à l'époque dans la bande-son Philippe Sard, cette série d'émissions que je vous invite à retrouver, bien sûr, en podcast sur toutes les plateformes. La Baule les Pins, il y a un casting d'enfer, hein, Nathalie Baye, Vincent Ladon, Richard Berry, Jean-Pierre Bacri, Zabo Bretman, Candice Lefranc. Bon, voilà, un vrai régal, c'est très drôle. C'est la caricature des familles bourgeoises en vacances, à La Baule, évidemment. Et tout ça est signé Diane Curis, et c'est un régal.

0: Pourquoi venez-vous au club?
1: C'est-à-dire que mon mari et moi, on était assez réticents vis-à-vis du club, enfin le côté groupe, tout ça. Et puis, de très bons amis à nous, ils sont allés, on s'est revenus emballer, alors on s'est dit pourquoi pas.
2: Moi j'ai fait une connerie, je suis venu avec ma femme.
3: J'avais besoin de recharger un peu la batterie, quoi.
4: Parce que, personnellement, en ce qui me concerne, seul je m'ennuie. Bah voilà, je vous ai tout dit.
5: Les contacts humains sont plus faciles, quoi, parce que les gens sont plus disponibles.
6: Avant-hier, il y avait de la paella. Hier, du couscous. Et puis à midi, il y a des rognons sauce madère. Alors je voudrais dire à ma petite maman, surtout qu'elle s'inquiète pas, hein, ici la soupe est bonne.
7: Viens nous voir à Ganaswita, à Badirabada, il y a du soleil et des nanas.
8: Bienvenue au club, je suis Marcus, le chef de village. Je m'occupe de vos petits problèmes, de vos petits soucis, afin que vous vous sentiez complètement en vacances.
9: Ici, on a surtout un cri de guerre, hein. Bip bip bé. Alors vous voyez, on se barre, quoi.
5: On dit que le club, c'est la mort du couple, alors comme je suis célibataire...

Ah, bien sûr, vous ne pouvez pas ne pas y échapper. Hein, c'était obligé, un passage obligé. Les Bronzés, dans cette émission de la bande-son Classics consacrée aux films qui se déroulent l'été. Les Bronzés en 78 de Patrice Lecomte, la musique de Serge Gainsbourg avec Sex and Son, dont l'anecdote veut que lorsque Serge Gainsbourg a vu le film en avant-première, il a quitté la salle, je crois, au bout de 20 minutes, parce qu'il ne comprenait rien.

Alors après le mois de juillet, il y a le mois d'août. Et on est toujours en été. Et ça me fait vraiment plaisir de passer la musique de ce film. La musique est signée Thorni Hamdam et Ola Flotum pour le film Oslo 31 août, sorti en 2011 de Joachim Trier.

0: Oslo, 31 août, de Joachim Trier raconte la très belle histoire d'Anders, un jeune homme tourmenté qui en fait vit une cure de désintoxication, qui en sort et qui va avoir une journée de permission au 31 août.
1: Je veux savoir pourquoi tu agis de cette manière et c'est à moi de donner mon avis.
2: Non, ça vous regarde pas.
3: Ça va mon chéri?
2: Ouais.
3: Mon Dieu, mais qu'est-ce que tu lui as fait?
2: Maman, ouais, ça s'avère, c'est tout, c'est rien.
3: Un bon bain chaud, c'est tout ce qu'il te faut. Allez!
2: Avec ta mère, vous faites ça à tous les mecs qui chavirent. Tu sais que c'est ma première fois.
4: Tu te détends, tu résistes jamais au mouvement. Tu te laisses aller.
3: Fait plaisir à voir tous les deux.
4: Salut beau mec.
2: Toi et moi, on a des milliers de balades à faire ensemble. On se connaît que depuis ce matin.
4: Et pourquoi perdre du temps?
2: On est tous mortels. À cet instant précis, il n'y avait rien au monde que j'aurais pu lui refuser. Je voulais passer tout mon temps avec lui. Et pourtant, quand j'étais avec lui, cela ne me suffisait pas non plus.
4: Alex, on pourrait peut-être emmener Kate faire une promenade.
5: Oh, j'adorerais.
1: Vous savez, Alexis, c'est un gentil garçon. On veut l'aider parce que c'est notre fils et qu'on l'aime.
6: C'est toi la question.
7: Mais quoi, moi, quoi?
6: Mais toi, tu m'ennuies, toi.
7: Qu'est-ce qui se passe? Disparais ou j'appelle la police. Disparais.
4: Et pour toi, ce qui est important, c'est pas ce qu'on fait ensemble. C'est moi que tu veux. Ça, c'est pas possible, Alex.
1: J'ai besoin de comprendre ce qui s'est passé.

Alors on va terminer cette émission consacrée aux classiques de l'été, des films qui se déroulent durant l'été, avec bien sûr Été 85 de François Ozon. Je vous renvoie à la bande-son qui lui était consacrée, film sorti en 2021. Et on va démarrer avec trois titres extraits du film. Le groupe RAF qui démarre derrière moi avec Self Control. Il y aura ensuite Forest Fire de Lol Call and The Commotions. Et puis on terminera bien sûr avec le tube du film, Les Q, avec In Between Days. Le film, rappelons quand même qu'il est interprété par David, interprété par Benjamin Voisin. Il y a également Félix Lefebvre qui interprète Alexis. C'est une histoire d'amour entre deux jeunes hommes qui se passe, déroule à Fécamp durant l'été donc 85. Il y a également parmi le casting Valeria Brunier-Tedeschi, Melville Poupeau et Isabelle Nanty également.

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hospital. Ce qui constitue de nos jours la frontière qui sépare la Mauritanie du Sénégal. Il y a un événement historique.

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1: 10 savoir toujours. 10 la Terre, la Lune, le cosmos, l'infini, le bien, le mal. Cosmorama. Beaucoup plus tard. J'avais 10 ans, 11 ans peut-être, avec un billet de quai, j'entrais dans les splendides souterrains de suie de la gare d'Orsay. J'étais assis sur un banc vert. Le train partait. Le dernier des voyageurs arrivait en courant avec des gestes essoufflés, une valise au bout d'un bras et qui gesticulait. Et voilà déjà le train un peu loin, comme un gibier manqué. Et l'homme reste là, avec sa valise tremblante, sur le quai. J'aurais dû l'aider, j'aurais dû courir avec lui, lui porter sa valise, rattraper l'heure, le temps, la lumière rouge disparue, l'espoir en aller. J'avais les larmes aux yeux. Et puis l'homme passa devant moi. Je le regardais.

et je rentrais à la maison. Et je rentrais à la maison. Et je rentrais à la maison. Mais la rue était pareille, la rue du Vieux Colombier, ou peut-être encore la rue de Tournon, quand je rentrais à la maison. Et la maison semblable à la rue, avec le concierge, et puis les étages, mon père, ma mère, mes frères, les chats, l'oiseau, le vin sur la table, le couvert mis pour pas grand-chose. Ils ne demandèrent pas ce que j'avais, d'où je venais. C'étaient les miens. Ils me savaient triste et ne cherchaient qu'à me changer les idées. Je les regardais, je les aimais. Ils m'aimaient et me regardaient. Enfin, on se regardait. Ce jour-là, je les aimais peut-être davantage. Mais j'étais dans un autre paysage. Paysage.

0: plein de grandes flaques de sang sur le monde.
1: Is that all you wanted to be?
0: Où s'en va-t-il tout ce sang répandu?
1: What if you could look right through the crack?
0: Est-ce la terre qui le boit, mais qui se saoule?
1: To find yourself,
0: le rôle de sous-graphie alors.
1: Find yourself afraid to see.
0: Si sage et monotone. Non, la terre ne se saoule pas. La terre ne tourne pas de travers. Elle pousse régulièrement sa petite voiture toutes les quatre saisons. La pluie, la neige, la grêle, le beau temps. Jamais elle n'est ivre. C'est à peine si elle se permet de temps en temps un malheureux petit volcan. Elle tourne la terre. Elle tourne avec ses arbres, ses jardins, ses maisons. Elle tourne avec ses grandes flaques de sang. Et toutes les choses vivantes tournent avec elle et saignent.

Elle, elle s'en fout. La terre, elle tourne et toutes les choses vivantes se mettent à hurler. Elle s'en fout. Elle tourne. Elle n'arrête pas de tourner. Et le sang n'arrête pas de couler. Où s'en va-t-il tout ce sang répandu? Le sang des meurtres, le sang des guerres, le sang de la misère, et le sang des hommes torturés dans les prisons, le sang des enfants torturés tranquillement par leur papa et leur maman, et le sang des hommes qui saignent de la tête dans les cabanons, et le sang du couvreur quand le couvreur glisse et tombe du toit. Et le sang qui arrive et qui coule à grands flots avec le nouveau-né, avec l'enfant nouveau. La mère qui crie, l'enfant pleure. Le sang coule, la terre tourne. La terre n'arrête pas de tourner. Le sang n'arrête pas de couler.

s'en va-t-il tout ce sang répandu? Le sang des matraqués, des humiliés, des suicidés, des fusillés, des condamnés. Et le sang de ceux qui meurent comme ça, par accident. Dans la rue passe un vivant avec tout son sang dedans. Soudain le voit la mort et tout son sang est dehors. Et tous les autres vivants font disparaître le sang. Ils emportent le sang, mais il est têtu le sang. Et là où était le mort, beaucoup plus tard, tout noir, un peu de sang s'étale encore.

sans coaguler, rouille de la vie, rouille des corps, sans cailler comme le lait quand il tourne comme la terre qui tourne, avec son lait, avec ses vaches, avec ses vivants, avec ses morts. La terre qui tourne avec ses arbres, ses vivants, ses maisons. La terre qui tourne avec les mariages, les enterrements, les coquillages, les régiments. La terre qui tourne et qui tourne avec ses grands ruisseaux de sang.

disent la Terre, la Lune, le cosmos, l'infini, le bien, le mal et les origines de la vie. Ils disent tout comme si de rien n'était. Mais quand l'appréhension de l'incompréhension les prend, ils prennent peur. Prennent peur. Et cette peur renverse la vapeur de leurs idées. Alors ils s'arrêtent à la première gare, à la première station standard. Et c'est toujours le même horaire, la même horreur. Celle du vide. Alors ils font leur plein d'essence divine, démarrent à nouveau et s'en vont de plus en plus vite pour arriver de moins en moins loin.

0: je souhaitais plutôt partir, enfin... J'ai... Ça m'est venu parce que je suis tombée par hasard.
1: Je suis tombée par hasard.

0: Ça m'est venu parce que je suis tombée par hasard sur ce pays. Je souhaitais plutôt partir, enfin, j'avais envie un peu de solitude, donc je... Et quand je suis arrivée dans cette région, dans ce pays, j'ai trouvé tellement beau, c'était tellement solitaire, calme, enfin, loin de tout, que c'était vraiment le dépaysement, au fond, presque l'exotisme que je recherchais. Non, pour me raccrocher à quelques... Donc je me suis dit, je vais rester là. Je n'ai pas vu l'usine, ni. Je n'ai pas vu l'usine tout de suite, et pourtant, là, on voit très très tôt, très vite, mais... Non seulement je ne l'ai pas vu, mais aussi personne ne m'en avait parlé, c'est-à-dire aucun de mes... Donc, voilà, j'ai dit, je m'installe ici, au bord de la mer. Voilà, tout était extraordinairement bien composé pour que je m'arrête là. Et l'usine, je ne l'avais pas vue. Mais, en fin de compte, eh bien, on se dit qu'il faut quand même regarder autour de soi. Et ce qui m'a le plus étonné, c'est justement, d'une part, mon absence d'intérêt pour cette usine au début, en tous les cas, que je ne l'ai pas vue, personne ne m'en parlait. Et c'est là où je me suis aperçue que je m'étais installée auprès d'un lieu très particulier. Et à ce moment-là, je me suis dit... Il faut que je travaille pour comprendre pourquoi moi-même j'ai été si aveugle et pourquoi personne ne m'en parle. Voilà, j'ai décidé de me mettre à travailler à l'usine en essayant de me poser la question, quelles sont les stratégies défensives que les habitants de la région, mais les travailleurs aussi que j'avais rencontrés et qui m'avaient dit qu'ils travaillaient à l'usine, et comment est-ce qu'ils faisaient pour travailler, aller dans ces lieux à haut risque et vivre autour de ces bâtiments quand même particuliers dont personne ne parlait. Donc je me suis posé la question d'essayer de comprendre pourquoi il y avait ce déni du risque, ce déni de ce qui se passait là autour d'eux et de ces lieux dans lesquels ils allaient travailler et qu'ils le savaient très bien. Ils le savaient bien, mais ils voulaient rien en savoir aussi.
1: C'est un étrange courage que tu me donnes. Ancienne étoile. Ancienne étoile qui brille seule dans l'aurore. Toi qui brilles seule dans l'aurore, à laquelle tu ne prends aucune part. C'est un étrange courage que tu me donnes.
0: Je me suis dit que peut-être la meilleure façon c'était d'aller moi-même travailler à l'usine. C'était très difficile parce qu'on n'entre pas dans ce genre d'usine, on ne permet pas de travailler comme ça en intérimaire pour quelques journées. Comme je ne pouvais pas entrer d'une façon un peu dans l'usine directement, j'ai demandé ce serait bien que je puisse avoir accès au moins au stage que les techniciens subissent quand ils entrent dans l'usine. C'est là que j'ai commencé, voilà comment j'ai commencé à comprendre la façon dont dont la hiérarchie, disons la direction de l'usine, présentait cette usine à ces techniciens qui allaient y travailler, en montrant toutes les, bien sûr, les précautions qu'il fallait prendre, mais aussi la fiabilité de l'usine et une sorte de mise en quelque sorte de... Comment exprimer ça ? Il fallait se mettre dans l'esprit que c'était une usine extrêmement moderne, extrêmement bien surveillée, et que si on faisait son travail en prenant toutes les... Enfin, en s'assurant que les protocoles étaient bien suivis, eh bien, il n'y avait aucun risque. Et donc, c'est cette façon aussi de ne pas vouloir parler du risque... véritablement, toute cette façon de s'exprimer, les mots, le vocabulaire, les mots, et puis peu à peu, donc... la façon dont ils s'accommodaient, donc, la façon dont ils avaient de faire leur, ce lieu qu'ils savaient en risque et qu'ils savaient dangereux. Et qu'il y avait là, donc, une façon de se façonner un univers à eux qui leur permettait de travailler sans trop de souffrance dans ces lieux-là. Parfois, les hommes, ils disaient, oui, ben, on s'en accommode. Parfois, les hommes,

Jeune. Je demandais aux êtres plus qu'ils ne pouvaient donner. Une amitié continuelle. Une émotion permanente. Je sais leur demander maintenant moins qu'ils peuvent donner. Une compagnie sans phrase. Et leurs émotions, leur amitié, leurs gestes nobles gardent à mes yeux leur valeur entière de miracle. Un entier effet de la grâce. De la grâce.

0: besoin de proposer, non seulement de se sentir libre, mais aussi un besoin de proposer autre chose.
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1: Donc là, on part sur une voie robotique. Hein.
2: Ouais.
1: Un peu ça, ouais. Ce qu'on s'est dit. Et on ajuste avec des petites étrangetés. Ok.
3: Bonjour, bonsoir et bienvenue dans Au-delà Vérité. Au-delà Vérité est un balado-diffusion de Jacques Lemaire. Une histoire de famille, de forêt, de science et d'innocence. Une histoire véridique parfaitement. Véridique, quoique pas tout à fait. Bonne écoute.
2: 1, 2, 1, 2, allô, allô, allô, allô, allô. Bon, j'essaie de décliner le concept de vérité sur vraiment plusieurs domaines. Et justement, le trajet personnellement que j'ai fait donc dans la tentative de dans cette ère un peu de fake news, de une forme de réaccaparement de notions de vérité par la population à travers les réseaux sociaux. Je sais pas si t'as entendu parler de la post-vérité. Et donc ma question c'est, selon toi, qu'est-ce qui aujourd'hui peut faire vérité commune et donc peut faire communauté, quoi? Un sacré combat ou un combat sacré, quoi. Pardon, excuse-moi, je m'étale un peu, mais... En tout cas, au-delà de la vérité mécanique des récits. Ma dernière question, en fait, c'est une question un peu perchée, mais bon, voilà. Pour vous, qu'est-ce qu'il y a au-delà de la vérité?
4: 10 000 ans d'idées, 10 000 ans d'idées, 10 000 ans d'idées, 10 000 ans d'idées, 10 000 ans d'idées.
2: Comment commencer? Cette histoire démarre dans une forêt, il y a quelques années. Est-ce qu'on peut me mettre une forêt, s'il vous plaît? Merci. Donc, un pas devant l'autre, avec mon père, on discute de nous, de la vie, et de comment on en est arrivé là.
5: On a un peu de discussion, non?
2: Ouais, tout à fait. Est-ce que tu considères que tu es en quête de vérité?
6: Moi, quand j'étais gosse, quand j'étais ado, quand j'étais jeune adulte, j'étais hors sol, quoi. J'étais hors sol, j'étais sur mon nuage, avec plein de musique, avec des pulsions de survie pour moi-même, pour ma famille, pour les gens que j'aimais, pour les filles, pour les jeux que je pouvais avoir. J'étais vraiment dans un espèce de temps présent, peut-être un peu décousu, je dirais. C'est un peu léger comme existence. J'étais déjà imprégné de catholicisme, de bouddhisme, j'ai étudié un petit peu les religions. Le propos, après, c'est de grandir un peu. Et c'est ce que j'ai trouvé, en fait.

0: Un jour, je parlais de religion à quelqu'un, il m'a dit, mais tu sais, la religion, c'est comme Coca-Cola, quoi, c'est une religion. C'est vrai, on peut tomber jusque-là dans une évaluation de la matière matérialiste. Alors que religion, ça veut, ça veut avant tout dire un lien existant entre l'individu et l'infini, justement. Ad vitam aeternam, c'est un concept religieux, l'infini. On ferait mieux parfois de parler d'infini que de religion. La matière survit à rien, en fait. Même le plomb perché sur les gargouilles de la cathédrale dure 100 ans, 200 ans peut-être. Voilà, j'essaye de maintenir un peu en équilibre l'esprit et la matière, on dira. Parce que vraiment, l'univers est grand et j'ai encore beaucoup, beaucoup d'espace à gagner.
1: Faire avec ou faire face? J'imaginais détourner peut-être le réel en déplaçant toutes les personnes que j'avais rencontrées dans une immense forêt. Une forêt dans laquelle je me suis perdu avec mon père il y a 2 ou 3 ans.
2: Il dit d'aller où là?
0: Pour rejoindre le chemin, apparemment là-bas.
2: T'es sûr qu'après c'est pas un cul-de-sac?
0: Non.
2: Si la carte est bonne.
0: Mon point là, il avance plus. Le point bleu.
2: Bah, de toute façon, maintenant que c'est dégagé, on peut continuer. Hein.
0: Oui.
2: Il n'y a pas l'air d'avoir de ciel proche, quoi, même.
0: Ouais, bah, on est au milieu, hein, c'est sûr. Hein.
1: Que, au fur et à mesure où on avance avec mon père, ben, je perde mon père.
3: Papa? Nicolas?
1: Et en fait, je rencontre d'autres gens qui me parlent de leur réalité, pour finalement retrouver mon père à un moment donné, ou alors qu'on puisse s'appeler peut-être, parfois il me laisse des messages vocaux ou on échange par téléphone. Mais voilà, tout ça se passe dans une grande forêt, et il y a des rencontres qui se font.

0: Papa?
1: Je marchais seul dans la forêt, sans personne à qui parler. Je me suis assis au pied d'un arbre et je me suis endormi. Et vous imaginez ma surprise quand une drôle de petite voix m'a réveillé.
2: Tu vois, il y a des fois, je me demande si la lumière existe.
0: Moi, je fais un podcast sur la vérité.
2: Oui.
0: Je sais pas si t'as déjà entendu, mais on dit que la vérité est dans la bouche des enfants.
2: Oui, j'ai déjà entendu ça.
0: Est-ce que toi, t'as l'impression que la vérité sort souvent de ta bouche?
2: Franchement, pas toujours.
0: Par exemple, il y a des moments où t'as l'impression que tu dis pas forcément la vérité?
2: Ouais, pour pas me faire engueuler. Et c'est pas moi qui ai mangé tout le chocolat, par exemple. Parce que personne peut toujours dire la vérité. Enfin, je veux dire... presque personne. Parce qu'il y a toujours bien un moment où quelqu'un ment. Non ? Savoir, c'est mon voir, croire et voir. Parce qu'au début, t'as une émotion, puis après tu crois, puis après tu vois par toi-même si c'est vrai, et après tu sais.
0: Tu te souviens du moment où t'as arrêté de croire au Père Noël ?
2: Oui. J'étais assis sur le banc, j'ai enlevé mes chaussettes, puis quelqu'un m'a dit « Le Père Noël, ça n'existe pas, la preuve. Il peut pas avoir un traîneau magique avec... enfin, à moins que ce soit un Père Noël moderne et qu'il aille en avion, quoi. Enfin, rentrer par les cheminées, enfin, faudrait mieux rentrer par la porte, quoi. » Au début, j'étais un peu triste de ne plus croire en Père Noël. Et voilà, et j'ai constaté que ça n'existe pas. Enfin, ça n'existe pas des traîneaux qui volent tractés par des...
0: C'est des rennes, je crois.
2: Oui, des rennes. Pour moi, ça n'existe pas. Bien sûr que pour quelqu'un, ça pourrait exister.
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0: Et alors, qu'est-ce que tu penses que, par exemple, Dieu ?
2: Dieu, ça n'existe pas parce que c'est un peu un conte pour enfants. Parce que si Dieu existerait, pour moi, si Dieu existe, pourquoi il y a des gens dans la rue, par exemple ? Ou pourquoi il y a des gens qui meurent?
3: Un enfant est une personne humaine qui a moins de 12 années d'existence. Environ 55 000 enfants ont été tués dans les conflits armés depuis le 1er janvier 2020.
1: L'être humain sait ce qu'il fait, mais il ne sait pas ce que fait ce qu'il fait. Paul Valéry. Je continue à traverser cette grande forêt. Au loin, j'aperçois une mère et son enfant occupés à construire des petites maisons. Elle s'appelle Mira.
0: Eh ben, en fait, j'aurais bien aimé que tu peut-être me parles de ces...

0: des pétales, et puis je les mettais ailleurs, je faisais des petits lits.
1: Yeah, well, if you want to pick it up, you can, but that's... It's the home of a whole lot of insects, so if...
2: But you do it.
1: I don't want to.
2: But why?
1: Well, because I don't want the insects to not have a home anymore.
0: Je m'en souviens très clairement d'avoir toujours dit merci aux plantes quand je prenais des fleurs aussi.
3: Et est-ce que tu te souviens le moment où tu as commencé à ne plus les voir ou les entendre ou les percevoir?
0: Je ne sais pas exactement, mais je m'en souviens assez bien qu'on commençait à se moquer de moi à l'école. Parce que j'y croyais toujours. Je crois que j'avais 9 ans. Et je pense que du coup, je disais, en fait, je fabulais, je vous ai tous pris pour des cons. Moi, j'ai l'impression que parfois que les arbres me parlent. Ça, ce n'est pas parti. Je pense que c'est revenu encore plus fort. Même quand j'étais ado, j'avais une relation avec la mère qui était vraiment... J'avais l'impression que c'était une personnage dans ma vie. Moi, vraiment, quand j'ai eu des expériences, quand j'ai dansé avec des arbres, une fois quand j'étais enceinte, j'ai vraiment... J'ai fait une sorte de danse de connexion très très lent avec cet arbre et je suis partie et j'avais l'impression qu'il me chuchotait à l'oreille que accoucher, c'est... Il me disait un peu des choses par rapport à l'accouchement et j'aurais rêvé d'accoucher au tronc d'un arbre, quoi.
3: Je continue ma route. Il y a un homme sur un banc. Cigarette et lunettes. Il lit un livre. Il s'appelle Edwin et il me parle des abeilles.
4: Depuis au moins les années 60, je pense à un mec qui s'appelle Uexküll, qui est un biosémioticien et qui a travaillé sur les abeilles. Et je pense que c'est... En tout cas, il a popularisé ce travail qui montre que les abeilles ne voient ni forme ni couleur, mais simplement des odeurs. Et que l'espace dans lequel elles se déplacent, c'est des points d'intensité qui sont extrêmement forts au niveau de la source, de l'odeur, de la fleur ou de la plante qu'il émet. Et donc, tout ce qui est dans le monde naturel qui permet de faire du miel, ça produit une odeur très forte, qui sont comme des points d'intensité, et ça, c'est ce que voit l'abeille. Et donc lui, il part de ça pour proposer une théorie de la perception qui démontre que chaque espèce, donc... Chaque corps vivant a son propre système perceptif qui fabrique un réel différent. Et ce réel, il est déterminé par l'action, c'est-à-dire la relation que tu entretiens avec les objets qui composent ton environnement. Et c'est uniquement les objets avec lesquels tu as une interaction que tu vois, que tu perçois.
3: Bonjour.
2: Bonjour.
3: Excusez-moi, vous n'aurez pas vu mon père, je cherche mon père, un homme de 50-60 ans?
5: J'en ai vu un dans le boc, mais je sais pas si c'est lui.
3: Ah, il était tout seul?
5: Oui, il était tout seul.
3: Ah, okay. Mais je vais aller voir.
5: Donc vous descendez à droite dans le boc.
3: Ok,
5: ça va?
3: Merci bien. Dans le boc. Papa? Il y a un petit ver de terre là. Un petit ver de terre qui grimpe sur une petite feuille d'automne. Les vers de terre, ils n'ont pas le sens de la vue. Si on leur filait des yeux, peut-être qu'ils auraient une révélation. Les vers de terre, ils savent pas que les étoiles existent. Mais nous, peut-être qu'on est les vers de terre de quelqu'un, de quelque chose d'autre.
6: Il nous faudrait un récepteur, un nouveau récepteur, nous, par exemple. Si on avait le récepteur de...
2: Il y a une question que je me pose.
7: Ouais.
2: Tu vois le vrai. Tu vois, je sais qu'on n'est pas toujours sûr qu'il existe, mais des fois, tous les humains savent pas qu'il existe, tu vois. Et donc, ça reste mystérieux. Tu connais quelque chose dans le genre?
7: Quand tu dis ça reste mystérieux, c'est que comme si on pourrait jamais savoir.
2: Exactement. Et c'est ça que je trouve émouvant. C'est ça que pourquoi je parle de ça à la radio. C'est parce que j'ai trouvé ça cool, quoi. qu'il y ait des choses qui peuvent vraiment rester

0: C'est ça, je trouve ça émouvant quand ça reste mystérieux.
1: Exactement.
0: Bah c'est, ça nous fait un point commun.
1: Ouais.
2: L'idée c'est de parler de vérité, mais de jouer de la musique aussi, je sais pas, de faire les deux en même temps.
3: Ok.
2: Voire même de parler en jouant. Enfin, je veux dire que la musique parle d'elle-même, quoi.
4: Notre relation au monde, elle est jamais immédiate. Elle est toujours médiate. À minima par le corps, affecté par l'existence qu'il a eue, éduqué, formé, déformé.
5: Je pense que l'éducation d'un enfant se base sur l'apprentissage qu'il a de connaître l'autre. L'autre, ça existe.
4: N'importe quel être vivant, il arrive nu, avec son code génétique, avec son corps, mais qu'il va emmagasiner tout un tas d'informations. Ce qu'on appelle réalité, c'est le produit du système perceptif de nos sens. Il faut le voir pour le croire. Il faut le croire pour le voir. Il faut le voir pour le croire. Il faut le croire pour le voir.

0: Il faut le voir pour le croire, et une célèbre expression utilisée lorsque ce dont on parle est tellement incroyable qu'on ne peut pas y croire seulement sur parole, il faut l'avoir constaté par ses propres yeux. Il faut le croire pour le voir est un renversement qui change totalement le sens philosophique et symbolique de l'expression. L'expression nous dit qu'on ne peut voir ou percevoir quelque chose que si on y croit d'abord. Autrement dit, la croyance précède la perception.
1: Au début, je me suis dit que j'allais enfin me prouver à moi-même que Dieu n'existait pas. Puis je me suis dit qu'il faudrait quand même que quelque chose de mystérieux existe, sinon c'est trop triste. Puis je me suis dit que peut-être c'était dans la physique quantique ou les trous noirs que résidait le mystère, qu'il se cachait là-bas, là. Puis je me suis dit que c'était impossible de savoir de toute façon, mais que c'était ce que cela nous faisait faire qui était intéressant. Qu'est-ce que ce que je crois me fait faire ?

0: Curieux de voir ce que cachait cette maison au loin que j'apercevais, j'ai arpenté un chemin de roseaux, griffants et de sable mouvant. À la moitié de mon parcours, un homme surgit, défenseur de son territoire, criant sa gloire. C'était mon père.
1: Au début, on se battait, on s'arrachait la gorge avec les dents. Au Moyen-Âge, on avait des épées, on s'éloignait un petit peu plus du corps de l'ennemi et on l'atteignait avec une épée. Après, on avait des fusils, on s'éloigne encore un peu plus. Après, on avait des canons, on s'éloigne encore un peu plus. Et maintenant, on fait par proxy, c'est-à-dire que Internet, la désinformation, c'est ça la guerre. La guerre bactériologique, Covid-19 et compagnie, c'est de la guerre, c'est des armes de guerre.
2: Toi, tu crois aux extraterrestres ?
3: Non. Pourquoi ?
2: Tu penses qu'il n'y a pas d'extraterrestres ?
3: Bah, c'est ça qui est dur à expliquer parce que qui sait ? Tu vois, peut-être que les extraterrestres, ils sont tellement loin ou ils sont invisibles. Donc, qu'est-ce qu'on en sait ? Donc, je sais pas. Des fois, on sait pas si c'est vrai ou faux. Et ça, c'est un peu plus dur.
2: Est-ce que tu peux me donner un exemple ? De quelque chose dont tu es sûr.
3: Que les 1 et les 0 de l'informatique existent ?
2: Sacha.
4: Mais je pense par application, je regarde parfois, en une journée, je fais peut-être 6 heures sur Discord, 2 heures sur TikTok. J'ai deux amis en vrai. Par contre, mes amis sur Internet, ils sont comme moi, ils sont toujours sur Discord. Donc on parle tout le temps. Et on s'amuse grave. Les gens, virtuellement, ils ont moins de mal à s'exprimer qu'en vrai. Donc moi, je suis plus à l'aise virtuellement que dans la vraie vie. J'en ai compté 22. Dans la vie réelle, il y a Laura et Axel. Et puis virtuel, il y a Ashley, Sam, Rosie, Yumi, Liam, Poco.
5: Poco.

0: Je suis devant une motte de terre en lévitation. À un mètre au-dessus du sol. C'est genre une anomalie gravitationnelle. Putain, c'est ouf. Elle doit faire... Elle doit faire bien 3-4 mètres de large, 2 mètres de long. C'est souvent comme ça, j'ai l'impression. Au début, tu vois un truc que tu as l'impression que c'est genre métaphysique, et en fait, tu cherches, puis tu vois qu'il y a un tronc d'arbre derrière, et donc ça explique.
1: Test, 1, 2, 1, 2. 1, 2, 3, 4, 5, 6. C'est une horloge. La mer. Un chat, le feu, des moutons, un gars bourré, les hommes de la préhistoire, des combattants, du karaté, des moustiques, des insectes, des sauterelles, des oiseaux, une chauve-souris. Un avion, un train, un bateau, un train, une fuite d'eau, la pluie sur une cabane, la récréation, une discothèque, un bébé.
2: Dès lors qu'on n'a pas accès, on n'a pas réussi à formaliser parfaitement le langage à travers lequel on s'exprime, comme seules les mathématiques l'ont fait, on est obligé de passer par un outil qui est imparfait, qui est la langue. Le langage, c'est une fabrication. Et donc, croire qu'on puisse énoncer la vérité à travers une fabrication qui a elle-même sa propre matérialité. Donc, on ne sait toujours pas exactement ce qu'on fait avec la langue. Dire la vérité, c'est un des actes qu'on prétend faire.
0: Ici, c'est la maison de Françoise, une petite maison sans barrière ni frontière, ouverte sur un beau potager.
3: Pour moi, c'était clair qu'il fallait tout faire sauter. Donc on ne pouvait rien changer si on ne... On ne cassait pas le système capitaliste par la violence. Donc ça, c'est, pour moi, c'était évident.
0: À gauche de la gauche.
3: La question de la violence était aussi très évidente. On bastonnait et on se faisait bastonner par la police. Il y avait beaucoup d'affrontements. Il y a des gens qui ont été même emprisonnés, etc. La question de la lutte de classe, je veux dire, c'est effectivement... C'est la base du marxisme, de dire que les classes sociales s'affrontent entre oppresseurs et opprimés, et que ces affrontements peuvent naître des pensées différentes, des aspirations différentes, d'une société autre. Plus juste.
4: Le capitalisme. Non, on va refaire ça en mineur. Le capitalisme. Il faut un accord caca. Le capitalisme. Le fascisme. Le socialisme. C'est un peu bien le socialisme. Et le socialisme. Et le marxisme. L'anarchisme. Le totalitarisme. Le.
3: Pour moi, la vérité est quelque chose qui n'est pas absolu.
0: Enfant, tu croyais en Dieu ?
3: Oui, je viens d'une famille excessivement catholique, excessivement réactionnaire aussi. Et ma rupture avec la religion, avec cette vérité absolue, en fait, qui m'avait été inculquée par ma famille, que Dieu existe, c'est confronté au fait... aux injustices. Et donc, à ce moment-là, pour moi, c'est pas le bon Dieu qui allait aider ces gens. La question, c'était... donc, c'est la question de s'émanciper du pouvoir que l'autre a sur toi et de pouvoir construire ton propre avenir. Ça, c'est une chose très importante, parce qu'à partir de ce moment-là, tout ce qui est magique disparaît.
0: Croire l'histoire officielle, c'est croire des criminels sur parole. Simone Veil.
2: Ce qui me gêne avec le concept de post-vérité, c'est que c'est comme si la vérité, elle était là avant. Alors qu'elle n'a jamais été là, la vérité.
1: Je crois en les arbres qui poussent, en le temps qui passe, en le soleil qui tourne.
4: Okay. Il y a l'abstentionnisme et l'agnoticisme, l'alcoolisme, l'athéisme, le structuralisme. Il y a l'aphorisme et l'animisme, le conspirationnisme, le consumérisme.
5: La post-vérité désigne une époque dans laquelle les faits objectifs et les preuves empiriques jouent un rôle secondaire face aux émotions et aux croyances personnelles.
0: Pas deux secondes où il n'y a pas un avion ou une ambulance. Comment je fais pour faire croire que je suis perdu dans la forêt, moi? S'il y a des chiens, des gens, des ambulances à chaque fois. Ouais.
6: Je repense à ton titre, Au-delà vérité. Ça me fait penser à la fiction.
7: Ouais, c'est un peu de l'info-fiction. C'est-à-dire qu'on peut prendre ça, comme tu disais, pour un peu du réel, quoi. Alimenter le réel avec de la fiction, ou l'inverse.
8: Mais en tout cas, je crois que si j'ai attaqué ce travail, c'est aussi clairement que tu m'as mis plein de questions dans la tête quand j'étais peut-être plus petit, dans mon adolescence, tu vois. Et que ces questions-là, elles sont restées petit à petit, quoi. Sous une autre forme, tu vois, parce que j'ai pas emprunté le même chemin que toi, je pense.
6: Maintenant, si t'as besoin de questions précises, de réponses précises, je peux t'aider à trouver des trucs, parce que moi, c'est ce que j'ai voulu trouver, et je sais depuis assez longtemps pour... débrouiller pas mal, à trouver simplement des données, pas des avis, pas des considérations. Titiou, je t'embrasse.
0: La vérité est une histoire de famille et de mouvement. Faire avec ou faire face.
3: Avec ma famille, c'était une très grande bascule parce qu'en fait, mon père m'a mis à la porte quand j'avais 19 ans. À l'époque, on n'était pas majeur avant 21. Il m'a tabassé à mort et il m'a foutu dehors à cause de mes idées communistes, lui se situant plutôt du côté de Franco, catholique. Donc, c'est sûr que ça, ça a été une grande rupture, puisque je n'ai plus revu personne de ma famille pendant quasiment 25 ans. Bon, ça a été assez traumatisant. Mais en même temps, même avec beaucoup de recul et beaucoup d'années qui sont passées, je pense que ça, c'était tout à fait bénéfique. La rupture était la seule solution pour que je puisse mener, en tout cas construire ma vie à moi. Dans cette famille, ça aurait été impossible. Comme fille déjà, mon père voulait déjà, m'avait menacé de me mettre en asile psychiatrique parce que j'étais très révoltée. Pour ma mère, j'étais comme une poupée. Il fallait me faire des crawls, tu vois, mettre des bigoudis, des rubans dans les cheveux, des belles petites robes qu'on ne pouvait pas salir, etc. Moi, j'ai bousillé tout ça. Et moi, j'ai trois frères. J'étais la seule fille et j'ai été enfermée, vraiment enfermée. Pour moi, l'école, c'était le lieu où je pouvais penser, où je pouvais apprendre, où je pouvais sortir du carcan. Il fallait que je me construise un territoire dans lequel les autres ne pouvaient pas venir. Un espace de liberté à moi. Je m'appelle Françoise. Alors, Françoise, ça vient du latin franc, et ça veut dire libre en fait. Libre, ça veut pas dire faire tout ce qu'on veut, n'importe comment. Libre, c'est pouvoir vivre en accord avec les valeurs qu'on a, mais vivre, hein, pas seulement penser. Ce qui est important dans la liberté, c'est de justement pouvoir vivre en accord avec ses pensées. On fait ce que l'on dit, on est ce que l'on pense. C'est difficile, on n'y arrive pas toujours, mais je trouve que c'est le seul moyen d'être solide dans la vie. Quand on a de la force, ben on peut la transmettre aux autres aussi, un petit peu. On peut soutenir celui qui faiblit. Alors ça fait un peu catho, hein, mais quand je dis je crois à la capacité de chacun de s'émanciper, pour moi c'est une forme d'amour. J'aime les gens.

0: Je quitte Françoise en me dirigeant sous ses conseils vers un lac plus bas dans la vallée. Il y a là-bas des lianes qui se dressent vers les arbres. Ce sont les lianes de Denethem.
1: Ce qui m'a amené à faire tout ça, c'est justement une quête de sens, une quête d'orientation, une quête, une reconstruction de soi, en fait. C'est comme ça que j'arrive à des fragments de vérité, y compris sur moi-même et sur le monde. Moi, j'ai perdu mes parents très tôt. Je suis dans une société, enfin, voilà, où, comme beaucoup, il y a une injonction à se blanchir, à s'assimiler, etc. Donc, juste de conquérir le droit à parler, je parlais quasiment pas, je terminais pas mes phrases. Le nombre d'années qu'il m'a fallu pour conquérir la confiance en me disant que je peux écrire aussi moi, ça a mis plus de 30 ans chez moi. Enfin, voilà, c'est des exemples. Et c'est pour ça que je m'inscris dans l'affiliation dans le geste du conteur, qui dit des vérités à travers de la fiction, à travers du faux, quoi. Qui utilise des mythes, des choses qui sont pas vraies, entre guillemets, pour dire des vérités sur la condition humaine. Pendant des millénaires et des millénaires et des millénaires, et encore aujourd'hui, les pensées critiques humaines se sont déployées à travers des contes, à travers des fables, à travers des poèmes. C'est pour ça que je développe une pensée chorégraphique. Pour moi, penser est une danse. Par une simple torsion, en fait, on fait sauter la distinction entre l'envers et l'endroit, en fait, entre le recto et le verso. Pour montrer aussi quelque part l'infini, on peut l'atteindre dans le fini, quelque part. Moi, quand je parle de lianes, c'est vraiment du figuré. C'est vrai que quand j'écris Sagesse des lianes, j'étais à la recherche d'un mot, quoi, en fait. C'est vrai que moi, à travers le mouvement de les lianes, ce qui m'intéressait, c'était justement cette verticalité, quoi. La verticalité d'un être debout, un refus de se soumettre, un refus de plier, la nécessité de conquérir sa dignité, de jaillir de dessous le sol. Parce que quand on est des damnés de la terre, l'impératif, c'est pas d'atterrir, ça c'est stupide. L'impératif, au contraire, c'est higher, comme on entend dans la sol, dans le funk, c'est toujours plus haut, quoi. C'est levé. Fuir, c'est aussi d'abord faire fuir, comme dirait Deleuze, y compris en produisant un écran de fabulation, comme font par exemple ceux qu'on appelle les Roms, Tziganes, tout ça. On les accuse d'être des menteurs, mais non, ils mettent en œuvre ce que célèbrent des gens comme Deleuze, etc. Eux, ils font ça depuis des siècles. Une fabulation, ils se protègent avec un écran de contes, d'histoires en fonction des interlocuteurs et des lieux où ils arrivent, mais qui les protègent en même temps et qui les permettent de développer leurs propres actions, en fait. Ils marronnent en plein jour, en fait. Le marronnage, c'est remettre en question forcément la morale du maître. Et on n'a pas à être vrai par rapport à un ordre qui repose sur un mensonge. Et donc la subversion, c'est pas une posture. La subversion, c'est la production d'une version souterraine et clandestine, hérétique de la réalité, depuis le point de vue de ceux qui sont relégués sous terre.
2: Ça peut effectivement être sensationnaliste, comme tu dis, mais c'est le propre de la réalité et de... Ben c'est la guerre, quoi. Macron, il disait que c'était la guerre, tu vois, quand il parlait du Covid. La bête de l'événement est là, c'est ça, ces mots. Ensuite, en face, t'as les guerriers qui sont pour rétablir la vérité, comme tu disais, des Snowden, des Assange, des Kennedy, et pour moi, des Trump.
0: Voilà. À force de dire que chacun a sa réalité et que le réel est inaccessible, on relativise tout. Parfois, c'est carrément même renversé. Le prix Nobel de la paix laissé à des guerriers, la bataille pour l'état de droit laissée à des criminels, la santé à des commerçants, les terres à des promoteurs. Bientôt, l'amour à des robots.
3: La question que je me pose, ce serait... Qui a créé cet arbre? Soit c'est la nature, soit c'est un humain. Et entre mes potes, ça reste, on sait pas quoi.
0: La prochaine maison est celle de Gabriel. Gabriel comme l'ange Gabriel.
4: J'adore les aphorismes. Ainsi ne soit-il pas. J'adore. Et on termine toutes les prières par ainsi soit-il. Lui dit ainsi ne soit-il pas. Une autre que j'aime beaucoup aussi, j'appelle âme ce qui ne cicatrise pas. Ça aussi, c'est fantastique. Hein. L'âme, c'est cette blessure qui est en moi et qui ne va pas se refermer et qui continue à couler.
5: La sécularisation désigne le processus historique et socioculturel par lequel les religions perdent leur influence dominante sur les institutions publiques et les individus. Ce processus ne se contente pas de reléguer la religion au rang des choix individuels. Il transforme profondément les mécanismes qui maintiennent les liens sociaux. Disparition des rituels communs, affaiblissement d'une morale partagée, réduction du sentiment d'appartenance à une communauté, fragmentation des espaces publics, individualisation accrue des valeurs, perception d'une perte de grands récits.
4: Écoutez, je vais vous raconter une histoire concrète, mais je pourrais en raconter 100. Hein. Je me trouve, il y a peu de temps, dans un hôpital où une jeune maman m'appelle. Voilà, l'accouchement ne peut pas aller à terme, donc on va faire en sorte qu'on fasse venir le fœtus. Et elle voulait que je sois là. Ça se passe, si j'ose dire, médicalement, avec beaucoup, beaucoup de délicatesse, très, très bien. La médecin prend ce tout petit être de 10 cm. Une jeune sage femme le prend, le dépose sur un linge. Elle dépose ce petit être sur le ventre de la maman qui m'avait demandé, on avait préparé cela, de trouver un petit coffret très très beau, très bien peint à la main, dans lequel on allait déposer ce petit être et puis faire une célébration. Mais c'était un moment de vérité extraordinaire. C'était tragique parce qu'il y avait là une naissance qui n'aboutissait pas. Et c'était tragique pour cette jeune femme dont c'était peut-être la seule chance. Hein. Mais en même temps, ce que nous avons vécu avec les médecins, avec les sages-femmes, avec quelques membres de la famille, moi-même, était d'une intensité, d'une force, et là, j'ose employer le mot, d'une vérité rare.
0: La mort est une expérience extraordinaire. Gaspard Noé.
6: Je suis arrivé dans une église, dans un temple antoniste, voir une dame que j'ai connue il y a quelques années. C'est une guérisseuse, quoi, si on peut dire. Je vais essayer d'aller toquer à la porte. Bon, je vais essayer de faire le tour pour voir si... Il n'y a pas l'air d'avoir grand monde quand même. Oula, il y a un volet qui vient de s'ouvrir. Il y a des rideaux qui bougent. Bonjour. Vous êtes la responsable du temple?
7: On s'est rencontrés il y a longtemps et on avait parlé dans une petite salle à côté pendant un petit moment. Et enfin voilà, moi je voulais...
8: Jacques,
7: tout à fait, voilà. Vous êtes en train de perdre votre voix, en fait. C'est la voix qui...
8: Voilà, plusieurs mois, voilà, un an. Je parlais le samedi, je me lève le dimanche, je fais mon service, rien pour l'annonce. Je fais ma lecture, rien, fini. Depuis le 2 octobre 2022. Et puis alors, mon corps a commencé à descendre. Alors c'est moi, après. vous me trouveriez.
7: Allez-y, je repasserai dans quelques semaines. Peut-être que vous aurez le temps pour un petit thé.
8: J'espère que ça ira mieux. Regardez, j'ai obtenu des guérisons extraordinaires. Un petit gamin, il y a 3 ans, il avait une tumeur, on devait ouvrir là.
7: Ouais.
8: La tumeur a disparu. Ma petite opération. Moi, j'ai plus de force, je dis. Je sais plus aider. C'est ça qui me. Ça fait mal. Hein.
7: Ça vous tracasse, moi, j'imagine.
8: Ça fait mal. Parce que quand on voit tout le bien qu'on peut faire autour de soi. Mais je dis, non, d'un petit bonhomme, je dis. Et moi, alors, qui va le faire pour moi?
0: Arlette, c'était l'histoire d'une guérisseuse à la recherche d'une guérison. Arlette est décédée peu après. Elle est partie rejoindre Dieu sait qui. C'est qui Dieu ?
1: Quand des enfants jouent dehors et dessinent qu'un tronc d'arbre est un bateau de pirates, on ne va pas leur dire que c'est faux. Parce qu'ils ont décidé d'agir pour un certain temps dans un univers de vérité avec certaines règles. Tel bout de bois aurait valeur de pistolet, telle pierre valeur de coffre au trésor.
0: C'est l'histoire d'un être humain qui trouve une pierre qui brille au fond d'une grotte, s'en réjouit et s'empresse de le montrer à d'autres. Briller n'est pas la seule fonction de la pierre. Elle peut s'échanger contre tout ce qui existe et parfois contre ce qui n'existe pas. À l'inverse des pierres, le pouvoir ne brille pas et ne se voit pas. Pourtant, on y croit. Le pouvoir, il a un secret bien caché dans l'esprit de ceux et celles qui l'oppressent.

0: Le capitalisme est en train de se métamorphoser, on est en train de tomber. Le néolibéralisme n'est pas annulé, c'est pas terminé, mais là on est en train de passer à autre chose quand même, qui est la gouvernementalité algorithmique. Par nos navigations, par nos achats, par nos relations avec notre dette ou notre découvert à la banque, ou nos voyages, tout ça, ça alimente nos posts, nos tweets. Tout ça, ça alimente en fait une machine qui elle-même, enfin des machines, c'est pas une, qui à la fin se retourne contre nous.
1: J'ai eu honte de moi quand j'ai réalisé que la vie était une fête costumée et que j'y étais avec mon vrai visage. Kafka.
2: C'était dans une grande surface, donc on était tous là, mais comme n'importe qui, en train de faire des courses. Mais un de nous, et ça s'était préparé, arrivait à la caisse avec son caddie et avait dedans du pain, de la margarine, un pot de confiture, des choses vraiment essentielles, quoi. Bon. Et il arrivait à la caisse et bon, il y avait une file derrière. Et dans la file, il y avait certains d'entre nous. Et il arrivait à la caisse et il disait, voilà, j'ai un problème, j'ai pas d'argent. Ce sont des aliments de base, j'en ai vraiment besoin. Mais je veux bien travailler. Vous me donnez n'importe quoi, nettoyer les WC, décharger une palette, mais pour l'équivalent de cette nourriture, parce que j'ai pas de travail, j'en trouve pas. Alors évidemment, la caissière dit, on n'a pas question, hein, l'autre insiste. Dans la file, il y a des gens qui commencent à réagir, puis les comédiens... Mais les gens ne savent pas que c'est des comédiens. Bon, il y en a un qui dit, ben oui, il a raison, hein, quand même. S'il travaille, il peut avoir ces choses élémentaires. Un autre comédien qui dit, oui, mais quand est-ce que cette file va avancer? C'est un profiteur, ça suffit, hein, qu'on appelle la police et qu'on l'embarque. On lance comme ça des points de vue contradictoires par rapport à un fait très concret, et la caisse est bloquée, donc la file grandit, puis il y a des gens qui commencent à arriver, etc., et qui prennent parti. Eux, ils se disent, ils savent pas que c'est du théâtre invisible, donc et ça amène un grand débat parmi les gens.

0: D'accord. Imaginons que je suis enfermée dans une boîte. Je trouve l'image très amusante. Vous êtes beaucoup à vous adresser à moi. Seriez-vous, vous aussi enfermé dans la boîte ?
1: Alors la prochaine maison, c'est Stéphane. Stéphane habite une maison cossue, emmêlée dans les racines d'un arbre. Et depuis son arbre, elle observe le ciel.
2: Être seul dans l'univers, c'est pas drôle. Parce que l'univers, est, moi, c'est quelque chose que je suis fasciné. Mais j'ai pas envie d'y aller. Hein. Non, c'est glacial. C'est un monde qui est hors de, de notre vie terrestre, qui est extraordinaire.
0: Aujourd'hui, 15 000 satellites tournent perpétuellement autour de la planète. En plus des satellites opérationnels, plusieurs dizaines de milliers d'objets orbitent autour de la Terre. Le catalogue de suivi de la NASA recense plus de 30 000 objets de taille supérieure à 10 cm.
1: J'ai regardé l'image reconstituée des satellites autour de la Terre. On dirait comme une peau. Une peau de la Terre formée de satellites.
2: La vie est là. Simple et tranquille. Alors il y a la mort qui est toujours dans le coin. Ça me fait pas peur parce que j'ai et puis j'ai pas du tout envie de mourir, mais je sais que ça va m'arriver et ça je le sais tous les jours j'y pense. J'ai été proche de la mort quand j'ai dû m'occuper de quelqu'un qui allait mourir, mais c'était pas moi, mais je l'ai apaisé. J'ai dit, tu peux partir maintenant, tu peux t'en aller.
1: Est-ce que ça t'a appris des choses sur toi?
2: Sur moi, peut-être, oui, je sais pas trop. Je m'occupe pas tellement de moi. Il faut savoir être seul, sans être trop solitaire, mais il faut accepter cette possibilité d'être seul, parce que quand on est en action, on réfléchit, mais quand on est vraiment seul, ça peut s'appeler un peu de la pensée. Et encore, la pensée, c'est un grand mot.
1: Le souvenir le plus lointain qui te vient?
2: Quand j'ai appris à marcher, je crois. Je me souviens que je tombais. Souvent.
1: Tu te souviens de la texture du sol?
2: Oui, c'était du gravier.
1: Pas cool de tomber sur du gravier.
2: Non, non mais du petit gravier. Petit gravier. Oui, je me souviens, c'est loin. Mais je me souviens des chutes.
1: De quoi es-tu fier?
2: De rien. Sinon que... je me suis débrouillé quand même un peu avec ma vie qui, à un moment, était vraiment pas marrante. Je m'en suis sorti.
1: Avec le temps qui passe, qu'est-ce qui reste?
2: La pensée. Le sentiment. Beaucoup, quand on devient âgé, vous êtes moins étonné, mais vous êtes plus touché.
1: Selon toi, qu'est-ce qu'il y a, qu'est-ce qu'il y aurait au-delà de la vérité?
2: Je ne sais pas. La seule vérité, c'est qu'on meurt. Ça oui, ça c'est une vérité.
3: Hey, c'est Joe. Et non, j'oubliais la principale note d'espoir, c'est l'éternité, quoi. C'est ça, le truc, que la mort serve aussi à la vie. Et tu sais que c'est mon but, de partir de cette vie en sachant où je vais. Et donc de savoir d'où je viens. Peut-être juste oser imaginer vivre sans corps, comme dans un rêve d'envol, de voyage dans l'espace. Enfin voilà, philosophiquement, je t'embrasse, Ticho. Très bonne journée.
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1: Bonjour à toutes et à tous, merci d'avoir écouté la pièce radiophonique Au-delà vérité. Je prends un petit temps ici à l'invitation du voyage radiophonique pour clôturer cette heure de radio. Je vais donc conclure ce voyage radiophonique par de la musique. Celle de mon père, qui toute sa vie a joué du violoncelle, et les chants polyphoniques qu'il m'a appris. Je remercie toutes les personnes qui ont contribué à Au-delà vérité et qui contribuent plus généralement à faire vivre la radio.

finir en musique, aussi pour montrer que si on n'est pas toujours d'accord, on aimera toujours s'accorder et chanter. Au revoir.